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1: Il est 2h.
2: Sébastien Remacle avec vous pour ce résumé de l'actualité. Et tout d'abord, ce conseil, si vous devez prendre la route cette nuit, l'IRM émet un avertissement jaune pour le brouillard sur l'ensemble du pays, à l'exception de la province de Luxembourg. La visibilité sera réduite jusqu'à 10h ce matin. N'oubliez pas d'adapter votre vitesse et d'allumer vos feux anti-brouillard si nécessaire. Un accident de train ce vendredi soir en France. Un TER, train express régional, a déraillé en Seine-Maritime peu avant 20h. Il faisait la liaison entre Rouen et Caen. À son bord, 180 passagers. Peu avant minuit, le bilan était de 44 blessés, dont une femme évacuée dans un état critique. Chez nous, bientôt la fin de la prescription obligatoire chez les kinés. Dans certains cas, désormais, la mutuelle remboursera même si le patient n'a pas consulté de médecin avant de demander des soins. Cela vaudra pour les douleurs modérées, comme une cheville foulée ou un télisselbo. L'objectif de la réforme, c'est de désengorger les salles d'attente chez les généralistes. Le texte doit encore être validé par le Conseil d'État. Le gouvernement fédéral veut aussi lancer un plan d'action national après l'incendie dans les Fagnes pour cartographier et renforcer la capacité d'intervention belge face aux feux de forêt. L'armée pourrait par exemple être sollicitée à l'avenir. Avec quels moyens et quel matériel, ça fait partie de la réflexion qui doit être menée. Bonne nouvelle pour les automobilistes en région liégeoise. La circulation va reprendre normalement en journée sur le 40 à hauteur de Votem. Ce sera la semaine prochaine. Le chantier entre dans une nouvelle phase avec des travaux de nuit uniquement. Une dernière phase est programmée pendant les congés d'automne. Vladimir Poutine prévient les Européens avec une déclaration choc ce vendredi soir du président russe. Tout déploiement de troupes européennes en Ukraine équivaudrait à une guerre contre la Russie. Cette idée avait déjà été discutée par les dirigeants européens, mais jusqu'ici, elle ne s'est jamais concrétisée. En cyclisme, Remco Evenepoel s'impose au Grand Prix du Québec. Notre compatriote a remporté un sprint à deux avec Giulio Ciccone, avec qui il s'était échappé. Il prouve qu'il est en forme à 15 jours des mondiaux qui se dérouleront à Montréal. En football, Anderlecht par la petite porte, mais le Sporting revient avec les 3 points de Malines. Victoire 0-1. Ce samedi, le Standard se rend à Westerlo. L'Union reçoit Lommel. Et puis ce samedi aussi, dans un tout autre style, à Paris, le retour de Céline Dion sur scène. Le premier de ses 26 concerts. Les fans sont en ébullition. Voilà pour les infos. Bonne nuit à notre écoute.
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1: Il est 3h.
2: Sébastien Remacle avec vous pour ce résumé de l'actualité. Et tout d'abord, ce conseil, si vous devez prendre la route cette nuit, l'IRM émet un avertissement jaune pour le brouillard sur l'ensemble du pays, à l'exception de la province de Luxembourg. La visibilité sera réduite jusqu'à 10h ce matin. N'oubliez pas d'adapter votre vitesse et d'allumer vos feux anti-brouillard si nécessaire. Un accident de train ce vendredi soir en France. Un TER, train express régional, a déraillé en Seine-Maritime peu avant 20h. Il faisait la liaison entre Rouen et Caen. À son bord, 180 passagers. Peu avant minuit, le bilan était de 44 blessés, dont une femme évacuée dans un état critique. Chez nous, bientôt la fin de la prescription obligatoire chez les kinés. Dans certains cas, désormais, la mutuelle remboursera même si le patient n'a pas consulté de médecin avant de demander des soins. Cela vaudra pour les douleurs modérées, comme une cheville foulée ou un télisselbo. L'objectif de la réforme, c'est de désengorger les salles d'attente chez les généralistes. Le texte doit encore être validé par le Conseil d'État. Le gouvernement fédéral veut aussi lancer un plan d'action national après l'incendie dans les Fagnes pour cartographier et renforcer la capacité d'intervention belge face aux feux de forêt. L'armée pourrait par exemple être sollicitée à l'avenir. Avec quels moyens et quel matériel, ça fait partie de la réflexion qui doit être menée. Bonne nouvelle pour les automobilistes en région liégeoise. La circulation va reprendre normalement en journée sur le 40 à hauteur de Votem. Ce sera la semaine prochaine. Le chantier entre dans une nouvelle phase avec des travaux de nuit uniquement. Une dernière phase est programmée pendant les congés d'automne. Vladimir Poutine prévient les Européens avec une déclaration choc ce vendredi soir du président russe. Tout déploiement de troupes européennes en Ukraine équivaudrait à une guerre contre la Russie. Cette idée avait déjà été discutée par les dirigeants européens, mais jusqu'ici, elle ne s'est jamais concrétisée. En cyclisme, Remco Evenepoel s'impose au Grand Prix du Québec. Notre compatriote a remporté un sprint à deux avec Giulio Ciccone, avec qui il s'était échappé. Il prouve qu'il est en forme à 15 jours des mondiaux qui se dérouleront à Montréal. En football, Anderlecht par la petite porte, mais le Sporting revient avec les 3 points de Malines. Victoire 0-1. Ce samedi, le Standard se rend à Westerlo. L'Union reçoit Lommel. Et puis ce samedi aussi, dans un tout autre style, à Paris, le retour de Céline Dion sur scène. Le premier de ses 26 concerts. Les fans sont en ébullition. Voilà pour les infos. Bonne nuit à notre écoute.
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1: Il est 4h.
2: Sébastien Remacle avec vous pour ce résumé de l'actualité. Et tout d'abord, ce conseil, si vous devez prendre la route cette nuit, l'IRM émet un avertissement jaune pour le brouillard sur l'ensemble du pays, à l'exception de la province de Luxembourg. La visibilité sera réduite jusqu'à 10h ce matin. N'oubliez pas d'adapter votre vitesse et d'allumer vos feux anti-brouillard si nécessaire. Un accident de train ce vendredi soir en France. Un TER, train express régional, a déraillé en Seine-Maritime peu avant 20h. Il faisait la liaison entre Rouen et Caen. À son bord, 180 passagers. Peu avant minuit, le bilan était de 44 blessés, dont une femme évacuée dans un état critique. Chez nous, bientôt la fin de la prescription obligatoire chez les kinés. Dans certains cas, désormais, la mutuelle remboursera même si le patient n'a pas consulté de médecin avant de demander des soins. Cela vaudra pour les douleurs modérées, comme une cheville foulée ou un télicelbo. L'objectif de la réforme, c'est de désengorger les salles d'attente chez les généralistes. Le texte doit encore être validé par le Conseil d'État. Le gouvernement fédéral veut aussi lancer un plan d'action national après l'incendie dans les Fagnes pour cartographier et renforcer la capacité d'intervention belge face aux feux de forêt. L'armée pourrait par exemple être sollicitée à l'avenir. Avec quels moyens et quel matériel, ça fait partie de la réflexion qui doit être menée. Bonne nouvelle pour les automobilistes en région liégeoise. La circulation va reprendre normalement en journée sur le 40 à hauteur de Votem. Ce sera la semaine prochaine. Le chantier entre dans une nouvelle phase avec des travaux de nuit uniquement. Une dernière phase est programmée pendant les congés d'automne. Vladimir Poutine prévient les Européens avec une déclaration choc ce vendredi soir du président russe. Tout déploiement de troupes européennes en Ukraine équivaudrait à une guerre contre la Russie. Cette idée avait déjà été discutée par les dirigeants européens, mais jusqu'ici, elle ne s'est jamais concrétisée. En cyclisme, Remco Evenepoel s'impose au Grand Prix du Québec. Notre compatriote a remporté un sprint à deux avec Giulio Ciccone, avec qui il s'était échappé. Il prouve qu'il est en forme à 15 jours des mondiaux qui se dérouleront à Montréal. En football, Anderlecht par la petite porte, mais le Sporting revient avec les 3 points de Malines. Victoire 0-1. Ce samedi, le Standard se rend à Westerlo. L'Union reçoit l'Omel. Et puis ce samedi aussi, dans un tout autre style, à Paris, le retour de Céline Dion sur scène. Le premier de ses 26 concerts. Les fans sont en ébullition. Voilà pour les info. Bonne nuit à notre écoute.
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1: Il est 5h.
2: Sébastien Remacle avec vous pour ce résumé de l'actualité. Et tout d'abord, ce conseil, si vous devez prendre la route cette nuit, l'IRM émet un avertissement jaune pour le brouillard sur l'ensemble du pays, à l'exception de la province de Luxembourg. La visibilité sera réduite jusqu'à 10 heures ce matin. N'oubliez pas d'adapter votre vitesse et d'allumer vos feux anti-brouillard si nécessaire. Un accident de train ce vendredi soir en France. Un TER, train express régional, a déraillé en Seine-Maritime peu avant 20h. Il faisait la liaison entre Rouen et Caen. À son bord, 180 passagers. Peu avant minuit, le bilan était de 44 blessés, dont une femme évacuée dans un état critique. Chez nous, bientôt la fin de la prescription obligatoire chez les kinés. Dans certains cas, désormais, la mutuelle remboursera même si le patient n'a pas consulté de médecin avant de demander des soins. Cela vaudra pour les douleurs modérées, comme une cheville foulée ou un télis elbow. L'objectif de la réforme, c'est de désengorger les salles d'attente chez les généralistes. Le texte doit encore être validé par le Conseil d'État. Le gouvernement fédéral veut aussi lancer un plan d'action national après l'incendie dans les Fagnes pour cartographier et renforcer la capacité d'intervention belge face aux feux de forêt. L'armée pourrait par exemple être sollicitée à l'avenir. Avec quels moyens et quel matériel, ça fait partie de la réflexion qui doit être menée. Bonne nouvelle pour les automobilistes en région liégeoise. La circulation va reprendre normalement en journée sur le 40 à hauteur de Vautem. Ce sera la semaine prochaine. Le chantier entre dans une nouvelle phase avec des travaux de nuit uniquement. Une dernière phase est programmée pendant les congés d'automne. Vladimir Poutine prévient les Européens avec une déclaration choc ce vendredi soir du président russe. Tout déploiement de troupes européennes en Ukraine équivaudrait à une guerre contre la Russie. Cette idée avait déjà été discutée par les dirigeants européens, mais jusqu'ici elle ne s'est jamais concrétisée. En cyclisme, Remco Evenepoel s'impose au Grand Prix du Québec. Notre compatriote a remporté un sprint à deux avec Giulio Ciccone, avec qui il s'était échappé. Il prouve qu'il est en forme à 15 jours des mondiaux qui se dérouleront à Montréal. En football, Anderlecht par la petite porte, mais le Sporting revient avec les 3 points de Malines. Victoire 0-1. Ce samedi, le Standard se rend à Westerlo. L'Union reçoit l'Omel. Et puis ce samedi aussi, dans un tout autre style, à Paris, le retour de Céline Dion sur scène. Le premier de ses 26 concerts. Les fans sont en ébullition. Voilà pour les infos. Bonne nuit à notre écoute.
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1: Lionel Denebourg avec vous, bonjour. Le trafic aérien perturbé à l'aéroport de Zaventem pendant une bonne vingtaine de minutes. Hier soir, aucun avion n'a pu atterrir aux alentours de 22h à cause du signalement d'un drone. Les contrôles n'ont rien montré d'anormal et le trafic a finalement pu reprendre. Les négociations budgétaires entrent dans le vif du sujet ce matin. Après avoir rencontré en tête-à-tête ses vice-premiers ministres, Bart De Wever convoque tout le monde ce matin pour discuter tous ensemble. Et la discussion s'annonce tendue puisqu'il s'agit de trouver 10 milliards d'euros d'ici 2029 pour éviter le dérapage du budget. Le président américain en visite en Irlande pour les deux prochains jours. Visite qui mêlera diplomatie et golf, en plus d'une rencontre avec le premier ministre irlandais. Donald Trump rejoindra ensuite son complexe hôtelier et son golf, où se tient tout ce week-end un tournoi. Au moins 4000 policiers sont mobilisés pour cette visite, présentée comme l'une des plus importantes opérations de sécurité jamais menées en Irlande. Remco Evenepoel a remporté le Grand Prix du Québec hier soir. Grand Prix cycliste, le Belge s'est imposé au sprint devant l'Italien Ciccone. À New York, les matchs de la nuit ont livré leur verdict. L'Américain Ben Shelton rencontrera l'Allemand Alexander Zverev en finale de l'US Open de tennis. Et la nuit prochaine, la finale dames opposera Arina Sabalenka à Elina Rybakina. Le Sporting d'Anderlecht s'est imposé 0-1 hier soir face à Malines. C'était le match d'ouverture de la 6e journée de championnat. Ce samedi, 4 rencontres au programme, dont le déplacement du Standard à Westerlo. L'Union Saint-Gilloise recevra l'Omel. Enfin, le grand jour et le grand soir pour les milliers de fans de Céline Dion. De retour sur scène à Paris après 6 ans d'absence et son tout dernier concert aux États-Unis. La chanteuse canadienne se produira 26 fois à Paris dans les mois qui viennent, dans la plus grande salle couverte d'Europe. Retombée espérée pour l'économie française, 1 milliard d'euros. Voilà pour l'actu ce matin. Bon début de journée avec nous.
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0: Thief or the Devil, les Stones pour finir votre nuit. Soyez les bienvenus.
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0: Il est précisément 7h. Du côté du Centre Pérex, on a la grande chance de retrouver quelqu'un que j'adore. J'adore vous retrouver tous, hein, Denis. Mais il y a un truc avec Denis Lagasse, je sais pas. N'y voyez pas un appel du pied, mais franchement, je suis content que vous soyez là.
2: Bonjour Bruno.
0: Bonjour
2: Denis. C'est réciproque, hein, c'est réciproque.
0: C'est
2: hein,
0: gentil. Oui. On en a parlé un petit peu, on se fait des gros hugs et tout, etc. C'est magnifique. Denis, sur la route,
2: oui, le brouillard.
0: On en parlait, le brouillard, c'est le héros du jour.
2: Hein. C'est cata, hein. Soyez prudents évidemment. L'IRM d'ailleurs qui lance en avertissement jaune pour ce fameux brouillard. Sur tout le territoire, à l'exception de la côte des provinces de Flandre occidentale et du Luxembourg. Vigilance vraiment sur les routes, on en parlait hein, hors antenne, Bruno, c'est vraiment assez compliqué par endroits. Cela étant, malgré cette météo compliquée, pas d'accident à signaler à cette heure-ci.
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0: Quelque chose me dit que, comme d'habitude, le brouillard va pas faire long feu.
2: Oui, ben voilà, la grisaille va se dissiper. Grisaille qui va laisser place à même en beau bleu dans le ciel. Brouillard donc fort présent, on le disait ce matin. Cela étant, des nuages bas moins présents sur le sud du pays. Du soleil donc en matinée sur le sud et même au littoral, hein, les Vénards. Les autres régions devront parfois patienter jusqu'en fin de matinée. Cet après-midi, les éclaircies, on le disait aussi, seront donc de retour pour tout le monde. Et ceci pour le restant de la journée. Éclaircies qui seront néanmoins accompagnées de quelques nuages, hein, des cumulus et voiles d'altitude. Journée relativement agréable, hein, finalement, qui s'annonce pour ce samedi. Des températures dans les normes, des maxima autour de 19 à 22 degrés. Puis pour demain, c'est nettement moins réjouissant, avec une perturbation qui va traverser le pays. Quelques pluies intermittentes, ciel nuageux et des maxima de 20 degrés.
0: Oh, vous savez ce qu'on dit, hein, demain n'existe pas. Profitons d'aujourd'hui tant qu'on y est.
2: Ça, c'est bien dit, ça.
0: À tout de suite, Denis.
2: À tout de suite.
0: Il est temps qu'on s'informe, trouvez pas ?
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0: Votre journal Lionel de Neubourg.
4: Les rendez-vous chez le kiné, bientôt remboursés, même sans passer par le médecin, les prescriptions ne seront plus forcément obligatoires. Un pipeline à l'arrêt en Arabie Saoudite, visé par des drones, une tuile de plus avec la paralysie du détroit d'Ormuz. La campagne canadienne démarre bien pour Remco Evenepoel, le Belge a remporté hier soir le Grand Prix du Québec. Bonjour, un rendez-vous chez le kiné sans passer par la case médecin pour avoir une prescription. Ce sera donc bientôt possible tout en étant remboursé, décision du gouvernement fédéral. Arthur et Macquis, ça veut dire qu'on pourra aller quand on veut, comme on veut chez le kiné ?
5: Eh bien pas tout à fait, tout dépendra de ce dont vous souffrez. S'il s'agit de troubles de type musculo-squelettique comme des douleurs lombaires, cervicales, des blessures sportives, des entorses, oui, vous pourrez directement vous rendre chez le kiné, mais ce, pour 7 séances maximum par point de douleur. En revanche, si vous souffrez d'autres choses, le passage par la case médecin pour obtenir une prescription reste obligatoire. À travers ce projet, l'objectif du gouvernement est d'alléger la charge des médecins généralistes. Mais attention tout de même, dans un premier temps, il ne sera pas possible de se rendre chez n'importe quel kiné. D'après la Fédération des kinésithérapeutes, Axon, seuls les titulaires d'un master de 2 ans seront directement éligibles à ces séances sans ordonnance, sous condition bien sûr de tenir informé le médecin généraliste du patient concernant les soins en cours.
4: Et la liste des professionnels aptes à exercer sans prescription sera disponible auprès du service public fédéral Santé publique. Le gouvernement fédéral qui planche aussi sur un plan d'action pour lutter contre les feux de forêt. Il s'agira notamment de renforcer la capacité d'intervention, mieux prévoir la mobilisation sur le terrain du personnel, du matériel face aux grands incendies comme celui des Fagnes le mois dernier. Les militaires pourraient-ils aussi à l'avenir prêter main forte ? C'est aussi une question qui sera à l'étude. Prudence sur les routes ce matin, vous n'y verrez pas grand-chose à cause du brouillard. Tout le pays est mis en alerte par l'IRM quasiment, avertissement jaune de l'Institut Royal Météo, sauf pour la province de Luxembourg et la Flandre occidentale. L'Arabie Saoudite coupe les vannes d'un oléoduc. Plus de brut, plus de pétrole n'y passera temporairement par précaution à cause d'attaques de drones. Les autorités saoudiennes soupçonnent des engins venus d'Irak. Delphine Vreux, cet oléoduc est pourtant capital.
6: Ah oui, puisqu'il amène du pétrole de l'Est vers l'Ouest, vers la mer Rouge, une alternative pour contourner le verrouillage du fameux détroit d'Ormuz paralysé depuis des mois, depuis la guerre contre l'Iran. L'Arabie Saoudite est en mauvaise posture puisque les Houthis, les rebelles pro-iraniens ont pris le contrôle d'une côte au Yémen, un lieu stratégique qui donne sur la mer Rouge, et sur un autre détroit, celui de Bab el-Mandeb, un autre passage stratégique des bateaux pour le commerce mondial, notamment pour les marchandises amenées en Europe. Pour l'instant, le trafic des navires continue dans ce détroit.
4: Merci Delphine. La guerre au Moyen-Orient qui sera à coup sûr en discussion ce week-end pour le sommet des BRICS organisé en Inde. Les BRICS, ce sont ces pays qui se rassemblent pour faire contrepoids aux puissances occidentales. On y trouve notamment la Chine, la Russie, le Brésil, l'Afrique du Sud. Mais il y a également de nouveaux membres comme l'Arabie Saoudite, mais également l'Iran. Remco Evenepoel a parfaitement lancé son séjour au Canada qui doit le mener jusqu'au championnat du monde qui auront lieu à Montréal d'ici deux semaines. Hier, le Belge a remporté le Grand Prix du Québec en s'imposant au sprint devant l'Italien Ciccone. Une victoire qui lui permet de se rassurer quant à son état de forme avant les prochains objectifs. Il reconnaît qu'il n'a pas été au meilleur de sa forme malgré tout hier soir.
7: C'est vraiment une course difficile pour reprendre la compétition. C'est clair que j'ai souffert, mais des fois il faut vraiment souffrir pour aller chercher une victoire aussi. C'est pas le parcours qui me convient le mieux, donc c'est clair que c'était peut-être la course la plus dure des deux pour gagner. Mais je suis heureux que dans le final, les derniers trois tours, j'ai commencé à vraiment retrouver des bonnes jambes et voilà, je me suis donné à fond. J'ai gardé la confiance pour le sprint et heureusement j'ai gagné le sprint aussi.
4: Interview de notre envoyé spécial Jérôme Alguers. Ce dimanche, Remco Evenepoel sera au départ du Grand Prix de Montréal, répétition générale, avant donc la course en ligne des Mondiaux qui se tiendra également à Montréal. À New York, les matchs de la nuit ont livré leur verdict. On connaît la finale messieurs. Elle opposera l'Allemand Alexander Zverev face à l'Américain Ben Shelton. La finale dames, elle aura lieu la nuit prochaine. Finale qui opposera Arina Sabalenka à Elina Rybakina, pour qui ce sera aussi un remake de la finale de l'Open d'Australie entre les deux mêmes joueuses en janvier dernier. En football, Anderlecht s'est imposé hier soir 0-1 à Malines, match d'ouverture de la sixième journée du championnat. Une victoire au forceps qui confirme toutes les difficultés à trouver le chemin des filets pour les mauves. Le Sporting n'a marqué que 4 buts sur les 6 premières journées de championnat. Hier soir, les Anderlechtois ont encore alterné le bon et le moins beau des mauves à deux visages, comme l'explique le gardien Colin Kozemans.
8: L'opportunisme de Malines et après aussi le fait qu'on est encore en train de créer quelque chose, mais avec des nouveaux joueurs qui sont à peine arrivés, qui cherchent leur place, qui font leur mieux de s'intégrer au plus vite possible.
4: Colin Kozemans au micro de Lancelot Meulwater. Ce samedi, il y aura 4 rencontres au programme, dont notamment le déplacement du Standard à Westerlo, ce sera à 18h15, alors que l'Union Saint-Gilloise recevra l'OMEL à 20h45. Voilà pour l'info, bon début de journée avec nous.
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0: Merci Lionel, l'info revient à 8h sur Classique 21. Soyez les bienvenus dans votre Weekend on the Rocks.

0: La magie, la brillance des 70s avec Roxy Music, Love is the Drug pour vous accueillir.
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0: Comme tous les week-ends entre 7h et 9h, j'ai l'insigne honneur de vous accompagner. Merci d'être là, merci de votre fidélité à Classic 21. Nous sommes ensemble avec une équipe à chaque fois rutilante, à chaque fois brillante, de plus en plus brillante de semaine en semaine. Et ça se renouvelle, c'est ça qui est bien. Du côté du Centre Perex, Denis Lagasse a les yeux rivés sur ses écrans et oui. il est prêt à vous informer comme il faut pour que vous arriviez à bon port.
2: Exactement. Je peux même vous dire là qu'il y a un accident qui vient de se produire sur le 42 à hauteur de Grasse-Hologne. C'est vers Liège, situation compliquée. Hein, avec le brouillard en plus.
0: Bon, attends, ne jugez pas sur l'information négative. C'est important que vous l'ayez, l'information. Donc voilà, il y aura d'autres informations plus positives un petit peu plus tard. Mais Denis vous donne ce qu'il y a sur la route. Hein. Donc voilà, du côté de Grasse-Hologne, soyez prudents. Du côté de la technique, je peux me lâcher grave parce que j'ai confié mon destin aux mains de quelqu'un qui s'y connaît, un certain Charlie Pierron qui est avec moi. Bonjour Charlie.
3: Bonjour Bruno.
0: Ça va bien ?
3: Oui, très bien.
0: Magnifique. Il porte toute la responsabilité de ce que vous allez entendre et moi, de mon côté, ben voilà. Je suis un petit peu aux fraises, tout va bien, ça se passe super. Nous avons plein de bonnes musiques à vous proposer. Et puis, comme l'a dit Denis, au niveau de la météo, il y a une espèce d'embellie aujourd'hui. On peut dire ça comme ça, Denis.
2: Oui, mais ce sera une belle journée, hein, cela étant. Hein.
0: Voilà, alors demain, on n'en parle pas, comme on a dit, on avisera demain. Mais on trouvera le moyen de positiver de toute façon. Mais histoire d'abonder dans le sens des rayons de soleil, je vous propose de continuer avec Supergrass et All Right, un hymne à la jeunesse éternelle. Merci d'être des nôtres.
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0: comme dirait Pauly dans Rocky, ça c'est ma chérie, ça. Amy Winehouse.
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0: 7h21 sur Classique 21, il est temps de jeter un œil sur quelques rendez-vous marquants dans les jours qui viennent. Et quand je dis dans les jours qui viennent, voire même dans les heures qui viennent, si c'est la sensibilité que vous cherchez sur scène, je ne saurais trop vous conseiller de vous presser du côté de la gel bressée, puisque ce soir, Chris Dane vous donne rendez-vous.

On sent l'esprit de Deus quand même dans cette affaire. Chris Dane, effectivement, il est ce soir à la Gelbressée. Il reste encore quelques strapontins, donc précipitez-vous si vous avez envie de passer une soirée pleine de sensibilité. C'est là-bas que ça se passe. Le 1er octobre, changement d'ambiance, direction la baie.

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Et puis alors, si vous aimez les cocktails, j'ai quelque chose à vous proposer. C'est un cocktail musical, un cocktail qui mélange plusieurs ambiances. Nous avons du côté gauche, on va dire, ou droit, peu importe, hein, du rock psychédélique, du rock progressif, du hard rock, de la pop baroque. Évidemment, vous avez reconnu, ou peut-être pas, Rosalie Cunningham. Un mélange très très étonnant à découvrir le dimanche 18 octobre prochain au Botanique à Bruxelles. Le Bota qui à chaque fois a une programmation très très surprenante, à contre-pied de plein de choses et à chaque fois enthousiasmante. Donc Chris Dane, Last Train, Rosalie Cunningham, c'est la sélection du jour. Pour tout le reste, rendez-vous sur classique21.be. Nouveau single pour un groupe qu'on adore et qui gagne à être connu avec une grosse intensité. Fontaines D.C., nouveau single, Marianne.

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0: Il était tellement impatient de vous donner des nouvelles de la route que il est là.
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0: Rendez-vous avec Denis Lagasse. Alors Denis, comment ça se passe?
2: Bon, évidemment, vigilance avec ce brouillard, c'est par endroits assez compliqué. Moins de nuages, cela étant sur le sud du pays et au littoral. Il y a cet accident à signaler sur le 42 à hauteur de Grasse-Allogne en direction de Liège. Situation paraît-il assez compliquée. Puis le chantier de Votem qui commence déjà à cette heure-ci, figurez-vous, à faire parler de lui. On est donc sur le 40, 10 minutes de ralentissement dans les deux sens.
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0: 7h33, les titres de l'actualité qui seront développés dans moins de 27 minutes maintenant dans votre journal. Un rendez-vous chez le kiné sans passer par la case médecin pour avoir une prescription. Ce sera bientôt possible, décision du gouvernement fédéral. À l'avenir, les mutuelles pourront intervenir même sans prescription pour les petits bobos, une entorse à la cheville par exemple. Et puis c'est une sérieuse avancée en matière de protection des consommateurs en Europe. Désormais, tous les fabricants d'objets connectés doivent assurer la sécurité numérique du produit que vous avez acheté. Les montres, les télés, les frigos connectés, c'est une révolution. Jusqu'à présent, c'était à nous, les utilisateurs, de nous protéger. Remco Evenepoel a remporté le Grand Prix du Québec hier soir. Le Belge s'est imposé au sprint devant l'Italien Ciccone. On entendra le Belge dans le journal de 8h. Et puis on embarquera aussi dans le CAR, le CAR, destination Paris, avec des fans liégeois de Céline Dion. Ce soir, c'est le tout premier des 26 concerts parisiens prévus pour la chanteuse canadienne. Rendez-vous à 8h.
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0: Il y a un côté psychédélique dans cette chanson. Étienne Dao et Dany qui chantent Gainsbourg. Comme un boomerang, à 7h40, je vous propose de prendre une petite pause. Et juste derrière, vous voulez du psychédélisme ? Il va y en avoir.
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0: 7h48, que du rêve et de l'excellence, signé Pink Floyd avec Money. Et tiens, il est temps de vous parler d'un truc super important quand même, vous connaissez par cœur.
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0: Les groupes dépassent souvent le simple rôle de bande originale pour s'inviter directement à l'écran. Et ce, qu'il s'agisse de comédies fantastiques centrées sur leur propre mythologie, de films d'horreur décalés ou bien de caméos mémorables. On vous propose un petit tour d'horizon dans notre rubrique Recycle, à retrouver sur le site internet de référence classique21.be.
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l'excellence musicale made in Belgium, cette fois-ci avec les Girls in Hawaii qui seront, si je ne m'abuse, et je ne m'abuse pas du tout, mercredi prochain, ici même, dans le grand studio pour un showcase exceptionnel, évidemment. Bees and Butterflies. 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

0: Thomas. De l'énergie 100% rock'n'roll, signé Thomas Frank Copper et Vania Sky, Open Road.
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0: Oui, c'est ce que vous écoutez absolument. Il est 8h, dites-en. Faut que je m'habitue aussi. Hein. Bon, alors il est question de la route. Comment ça se passe, Denis?
17: Oui, bah écoutez, Bruno, ce fameux brouillard qui est toujours bien là, il se dissipe courant de la matinée. Par conséquent, vigilance sur les routes. Cet accident signalé sur le 42 à hauteur de Grasse-Allogne en direction de Liège, c'est la voie de droite qui est obstruée. Situation dangereuse. Et puis le chantier de Votem, on en parle déjà à cette heure-ci, puisque des ralentissements constatés vers l'Allemagne, ceci plus ou moins 10 minutes.
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0: Ne boudons pas notre plaisir, ce samedi va être lumineux et oui, avec des températures sympas aussi.
17: Oui, exactement, ce sera une assez belle journée pour résumer les choses après ce fameux brouillard qui se dissipe. Cela étant, des nuages bas moins nombreux sur le sud du pays, du soleil donc en matinée sur le sud et même au littoral. Les autres régions, encore un petit peu de patience, hein, ce soleil qui arrive courant de la matinée. Et cet après-midi, en effet, des éclaircies, de retour pour tout le monde et assez belle donc journée comme on disais, avec quelques cumulus qui vont défiler dans le ciel, quelques voiles d'altitude également, et puis des températures tout à fait dans les normes de saison, agréables comme vous le disiez Bruno, 19 à 22 degrés. Demain, on va vite le faire, journée maussade, quelques pluies intermittentes, ciel nuageux et des maxima de 20 degrés.
0: Merci Denis, à plus tard.
17: À plus tard.
0: Il est temps de tout savoir sur l'état du monde.
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0: Rien de tel qu'un bon journal pour ça. Voici le meilleur avec Delphine Vreux.
20: Bientôt, plus besoin de passer d'abord chez le médecin pour se rendre ensuite chez le kiné, en tout cas dans certains cas. Le gouvernement fédéral allège la procédure. L'Europe, elle impose de nouvelles obligations aux fabricants d'objets connectés comme les montres. Le consommateur sera mieux protégé des attaques informatiques. Le 12 septembre, nous y sommes, les fans de Céline Dion. Devinez de quoi nous allons parler. Ce soir, la star remonte sur scène. Bonjour, un rendez-vous chez le kiné sans passer par la case médecin pour obtenir une prescription médicale. Ce sera bientôt possible tout en étant remboursé. C'est une décision du gouvernement fédéral. Arthur Ebenquist, attention, est-ce que toutes les pathologies d'abord sont concernées ?
21: Eh bien non, tout dépendra de vos douleurs. S'il s'agit de troubles de type musculo-squelettique, comme des douleurs lombaires, cervicales, des blessures sportives, des entorses, alors oui, vous pourrez directement vous rendre chez le kiné pour un maximum de 7 séances par blessure. En revanche, si vous souffrez d'autres choses, le passage par la case médecin pour obtenir une prescription reste obligatoire. À travers ce projet, le gouvernement veut alléger la charge des médecins généralistes. Mais attention tout de même, dans un premier temps, il ne sera pas possible de se rendre chez n'importe quel kiné. D'après la Fédération des kinésithérapeutes, seuls les titulaires d'un parcours de 5 ans seront directement éligibles à ces séances sans ordonnance, sous condition bien sûr de tenir informé le médecin généraliste du patient concernant les soins en cours.
20: Merci Arthur. Une liste sera donc communiquée et le Conseil d'État doit encore donner son feu vert. Un exercice périlleux, souvent tendu, les négociations budgétaires fédérales vont réellement débuter. Autour du Premier ministre, Bart De Wever, il a déjà eu cette semaine des entretiens avec ses vice-premiers ministres. Cette fois-ci, tout le monde se retrouve autour d'une même table et dès ce matin, Bart De Wever entend économiser 10 milliards d'euros. Pas de grandes perturbations à cette heure-là, mais à l'aéroport de Bruxelles, aucun avion n'a pu atterrir hier soir. Entre 21h45 et 22h10, un drone avait été signalé, mais les vérifications n'ont ensuite rien relevé d'anormal. Une sérieuse avancée en matière de protection des consommateurs en Europe. Depuis hier, tous les fabricants d'objets connectés doivent assurer la sécurité numérique du produit qu'ils vous ont vendu. Ces objets connectés, ils inondent le marché, une montre, une télé, une caméra, voire même un frigo connecté. Une révolution parce que jusqu'à présent, c'était à nous, les utilisateurs, de nous protéger d'une éventuelle cyberattaque. Cédric Loriot va nous expliquer que les fabricants sont mis face à leurs responsabilités.
22: Une caméra de surveillance, une cafetière, un frigo ou un casque audio. De plus en plus d'objets du quotidien peuvent aujourd'hui être connectés. Connectés via Bluetooth, par exemple, à un PC ou un smartphone. Et ce n'est pas sans risque. Quentin Adam dirige la société française Clever Cloud, spécialisée dans la gestion de données numériques.
23: Les objets connectés sont en fait de petits ordinateurs connectés à Internet. Et s'il y a une faille dans un objet connecté qui a été produit à des millions d'exemplaires et qui est exploité par des hackers, ils vont pouvoir transformer ces objets connectés en capacité d'attaque sur le cloud. C'est en fait souvent la caméra de sécurité de la marque XYZ vendue à 4 millions d'exemplaires qui en fait a été trouvée par un hacker. Le hack s'est répandu sur les 4 millions de caméras et en fait t'as 4 millions de caméras qui attaquent ton cloud.
22: Mais cette nouvelle réglementation européenne change la donne. Désormais, le fabricant doit signaler aux autorités toute faille ou toute tentative de piratage sur l'un de ses produits connectés et indiquer aux utilisateurs comment se protéger. Une sorte de garantie virtuelle de certaines normes européennes.
20: De nouvelles obligations harmonisées donc. Elle a fait le 11 septembre. Aux États-Unis, la CIA déclassifie 70 notes de renseignements présidentiels qui portent sur le groupe terroriste Al-Qaïda et sur son ancien chef Oussama Ben Laden. Deux de ces notes sont datées de 1998, trois ans avant les attentats du 11 septembre. Et elles alertent déjà les autorités américaines sur le fait qu'Al-Qaïda pourrait détourner un avion et le faire s'écraser sur une ville américaine. L'Arabie Saoudite a fermé provisoirement les vannes d'un oléoduc pourtant crucial pour contourner le blocage maritime dans le détroit d'Ormuz. Cet oléoduc permet un autre itinéraire, mais la zone a été la cible d'attaques de drones ces dernières heures. L'Arabie parle d'une mesure de précaution. Ses fans ont chantonné chaque soir sur le trottoir de l'hôtel où loge Céline Dion à Paris, mais ce soir c'est elle qui monte sur scène. Premier concert marquant le retour de la diva, elle doit en donner 26 dans la capitale française. Le public s'attend à un tout grand spectacle, il l'imagine surtout parce que ce show a été conçu dans le plus grand secret. Des fans qui vont venir du monde entier, donc y compris de Belgique, et nous allons d'ailleurs partir en région liégeoise. Marc Hildesheim, vous arrivez à Angleur dans un bus rempli de fans de Céline Dion. La journée sera longue.
7: Ah, effectivement, et vous l'entendez derrière moi, le chauffeur a même prévu une petite playlist maison pour mettre évidemment ses premiers passagers dans l'ambiance. En fait, ce car s'apprête à quitter Esprimont, il va prendre des fans, vous l'avez dit, à la gare d'Angleur, à Liège, puis à Spy, Fleurus, Aureux également, avant de poursuivre vers Paris. Quand on aime, on ne compte pas, le précieux billet pour ce concert de Céline Dion a parfois coûté jusqu'à 750 €, des fans ici me l'ont dit. À côté de moi justement, Guylaine, elle fait partie des chanceuses qui ont réussi à décrocher leur ticket parmi les 9 millions de demandes. Guylaine, ce concert, c'est un cadeau de votre fille.
12: En fait, ma fille, elle a participé pour avoir des places et elle a pris une place pour moi. Donc pour moi, c'était vraiment un beau cadeau, quoi.
7: Pour votre fête des mères, c'est bien ça?
12: Pour la fête des mamans, ouais.
7: Ce seront des retrouvailles pour vous avec Céline Dion?
12: Oui, je l'ai déjà vue une fois à Bruxelles, je pense dans les années 90. Et oui, ici, avec toutes les aventures, Covid, tout ce qu'on a entendu sur la santé de Céline, je pense que c'est une chance. Et on espère encore la voir plein de fois, mais voilà, on va apprécier le moment.
7: Parfait. Alors, une chose est sûre, ce soir, tous ces fans qui seront, en tout cas, au concert, ne seront pas là juste pour écouter Céline Dion, mais aussi pour lui dire « on est là pour... »
13: Pour que tu m'aimes encore, pour que tu m'aimes encore.
7: Voilà, tout est dit.
20: Merci Marc Hildesheim avec la musique, donc dans les oreilles et forcément dans ces bus. Et vous pourrez fredonner du Céline Dion en découvrant l'une ou l'autre pépite du patrimoine wallon. Ce week-end, ce sont les journées du patrimoine. 300 activités sont proposées gratuitement aux quatre coins de la région. Le programme sur le site internet. Attention, certaines réservations sont parfois demandées. Les supporters d'Anderlecht l'attendaient, cette victoire en déplacement. Victoire 0-1 Malines, une victoire acquise hier soir dans la douleur. Aujourd'hui, 4 rencontres, dont le déplacement du Standard à Westerlo, ce sera à 18h15. Et ensuite, l'Union recevra l'Omel à 20h45. Le message est passé, Remco Evenepoel est en forme à l'approche des championnats du monde de cyclisme. Le Belge a remporté hier le Grand Prix de Québec et il analyse sa victoire.
14: Bon, c'est clair qu'on a pris le contrôle avec l'équipe. Je voulais durcir la course le plus tôt possible, mais je pense vers 8 tours de l'arrivée, les grosses attaques ont commencé. Donc à ce moment-là, j'avais un peu peur, mais c'était pas que j'avais les meilleures sensations à ce moment-là, mais j'ai toujours resté calme et je savais que cette course-ci, elle se joue dans les derniers 4 tours. Donc j'ai gardé la confiance et puis à 3 tours de l'arrivée, j'ai essayé de prendre mon moment et je me suis donné à fond pour aller à l'arrivée et heureusement, ça sera avec la victoire.
20: Une interview au micro de notre envoyé spécial Jérôme Elguer ce dimanche. Remco Evenepoel s'alignera cette fois sur le Grand Prix de Montréal. Une répétition générale avant la course en ligne des championnats du monde qui se tiendra dans cette même ville à la fin du mois. Voilà qui referme ces informations. Bon réveil et bonne journée.
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0: Bonne journée à vous aussi Delphine et à l'ensemble de la rédaction de la RTBF. L'info revient à 9h.
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Une chanson de pur bonheur en 1986 sur l'album Get Close pour les Pretenders, Don't Get Me Wrong, et sur la BO d'un film que vous devez voir si vous êtes trentenaire, par exemple, et que vous avez un tout petit peu envie de jeter un petit coup d'œil dans le rétroviseur de votre jeunesse, presque, 30 ans, c'est pas vieux, hein. Peter's Friends en 1992, c'est signé Kenneth Branagh et c'est juste un film exceptionnel sur la BO duquel on retrouvait donc Don't Get Me Wrong des Pretenders, et pas que, il y a Cyndi Lauper, il y a Tina Turner, enfin il y a plein de gens, et c'est un film juste un pur moment de bonheur. 8h14, vous avez demandé un remède. Un remède qu'on pourrait traduire par liberté. C'est ce que Chris Robinson a dit concernant cette chanson Remedy. Une chanson sur la liberté dans un cadre rock'n'roll. Les Black Crowes s'invitent à la table du petit-déj. Remedy.

0: Du goût jusqu'au bout, jusque dans la résonance. Les Black Crowes, Remedy, il est 8h20.
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0: section rythmique de ce même groupe. Vous allez peut-être reconnaître Larry Mullen Jr. et Adam Clayton de U2 dans la chanson qui arrive.
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0: vie d'un père, le sien, résumé en moins de 3 minutes. Daniel Lanois, l'album, sublime album, Acadie, Jolie Louise.
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0: Destination le Centre Perex à 8h33. Comment ça se passe sur la route, Denis ?
2: Eh bien, Bruno, l'info de la matinée, évidemment, c'est ce fameux brouillard, hein, toujours. Vigilance sur les routes, car votre visibilité est parfois fortement réduite. On le rappelle aussi, l'IRM lance un avertissement jaune, hein, sur tout le territoire. Ceci jusqu'à 10h. Les provinces du Luxembourg, de la Flandre occidentale et de la côte restent néanmoins épargnées par cet avertissement. Et puis, malgré ce brouillard, la bonne nouvelle tout de même, hein, c'est qu'il n'y a aucun incident signalé à cette heure-ci. Il y a tout de même le fameux chantier de Votem qui met déjà votre patience à rude épreuve. C'est donc sur le 40, 10 minutes de ralentissement vers Soumagne.
0: Si je vous entends pas d'ici 9h, passez déjà un excellent samedi, Denis.
2: Ah, vous aussi. Bon week-end.
0: Bon week-end.
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0: Quelques titres qui seront développés dans votre journal de 9h. Le patient ne devra bientôt plus forcément se rendre chez un médecin avant de consulter un kiné. Pour certaines blessures, comme des entorses ou des douleurs, mais pour 7 séances maximales. Le gouvernement fédéral y voit une solution pour alléger la charge des médecins généralistes. En voiture, en train ou même en avion, pour les plus lointains, les fans de Céline Dion débarquent à Paris. Premier concert d'une longue série ce soir dans le journal de 9h. Nous monterons à bord d'un bus qui a commencé très tôt sa tournée pour emmener les fans dans la capitale française. Et puis Anderlecht l'a emporté hier soir à Malines, victoire 0-1. Le Standard tentera de faire aussi bien ce soir à Westerlo. Les Liégeois, toujours invaincus depuis la reprise de la Pro League. This could be heaven.
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0: Nouveau single tiré du nouvel album Perfect de Queens of the Stone Age qui devait sortir le 30 septembre puis finalement c'était reporté, on savait plus trop. La dernière date à garder dans le viseur, c'est le 30 octobre prochain.
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0: Toujours un bonheur de retrouver Olivier déjà dans le « Je te donne envie d'être là à midi », c'est-à-dire le teasing, c'est-à-dire maintenant. Olivier, quel est le programme pour tout à l'heure? Bonjour.
2: Bonjour, bon samedi matin. Alors dans Radio Caroline, aujourd'hui, on va s'engouffrer dans les coulisses et les coursives d'une certaine « New Wave » française. Entre la fin des années 70 et le milieu des années 80, l'histoire d'un groupe et de musiciens qui, malgré cette appellation « New Wave », ou celle de jeunes gens modernes, qu'on leur accolera, se voulait résolument rock, avec des influences 50s, 60s et même punk. Je veux parler de Mirwais, Daniel Darc et de leurs éphémères compagnons de route de Taxi Girl. On se retrouve donc sur le quai à midi.
0: On ne loupera le rendez-vous pour rien au monde, comme d'habitude. Merci beaucoup Olivier. Rendez-vous à midi pour Radio Caroline. 8h48.

0: L'un des rockers les plus droits dans ses bottes de toute l'histoire, un certain John Fogerty, CCR, Creedence Clearwater Revival.
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0: je sais que vous êtes comme moi. Et moi, je suis comme vous. Moi, tous les samedis, j'attends pas 9h, parce qu'à 7h, déjà, je suis heureux. Mais quand 9h arrive et que je sais qu'elle va arriver, à ce moment-là, il y a un truc en plus qui se rajoute.
1: Bruno, vous êtes le roi du teaser. Non, qu'est-ce que vous voulez que je vous dise ?
0: Bonjour Delphine Izaï.
1: Bonjour, ça va bien ?
0: Bah, je suis ravi de vous retrouver.
1: Moi aussi, plaisir partagé, sincèrement.
0: Vous nous rajoutez un rayon de soleil dans le studio, déjà qui fait beau dehors, hein, vous confirmez.
1: Oui,
0: hein.
1: Ça va être une belle, belle journée qui s'annonce. Hein.
0: Bon, bah écoutez, encore
1: on
0: plus
1: en
0: belle.
1: Profiter.
0: Avec un come together qui s'annonce tonitruant avec le WhatsApp, avec Instagram, avec tous les
1: avec
0: moyens.
1: Avec la programmation de tout le monde. Ah, oh, vous... mais aussi avec mon chouchou Damon Albarn.
0: Eh oui.
1: Oui, vous l'avez fait exprès.
0: Je me suis dit que ça vous ferait plaisir.
1: Oui, je sais.
0: Mi casa es su casa. Et elle le sera encore demain à partir de 7h. Prenez bien soin de vous, on s'occupe du rock'n'roll. Rendez-vous demain 7h. Bonne émission, Delphine.
1: Bye bye.

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1: Et c'est parti, il est 9h. Et on s'informe d'abord avec Denis Lagasse. Bonjour, hein. Vous allez bien, Denis ?
2: Mais je vais très très bien, et vous-même ?
1: Mais super, merci. Il y a un petit peu de brouillard ce matin.
2: Un petit peu. Il est en train de disparaître, mais c'est vrai que vigilance évidemment sur les routes, hein, car votre visibilité est parfois fortement réduite. On le rappelle aussi, hein, Delphine, l'IRM lance un avertissement jaune sur quasi tout le territoire, ceci jusqu'à 10h. Les provinces de Luxembourg, la Flandre occidentale et la côte restent néanmoins épargnées par cet avertissement. Et donc, malgré ce brouillard, eh bien, bonne nouvelle tout de même, Delphine. Aucun incident majeur à signaler. Il y a quand même ce fameux chantier de Votem qui est déjà d'actualité en ce samedi matin. C'est sur le 40, 10 minutes de ralentissement vers Soumania.
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1: Et ce fameux brouillard va se dissiper tout au long de la journée.
2: Oui, exactement. Et le soleil est déjà présent sur certaines régions. C'est le cas sur le sud et au littoral. Les autres régions, encore un petit peu de patience. Ceci jusqu'en fin de matinée, voire peut-être début d'après-midi, très localement. Cela étant, cet après-midi, les éclaircies seront de retour pour tout le monde. Ils vont rester d'ailleurs avec nous le restant de la journée. Éclaircies accompagnées de cumulus, quelques voiles d'altitude. Donc journée agréable qui s'annonce aujourd'hui. Des températures en plus dans les normes de saison, des maxima de 19 à 22 degrés. Demain dimanche, autre ambiance, c'est nettement moins réjouissant. Perturbation qui va traverser en effet le pays avec quelques pluies intermittentes et un ciel donc fort couvert et nuageux. Des maxima de saison là aussi, 20 degrés.
1: Et on s'informe sur Classique 21.
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1: Et on retrouve Lionel de Neubourg.
4: Un rendez-vous chez le kiné sans passer par la case médecin pour avoir une prescription, ce sera bientôt possible tout en étant remboursé. La seconde main est-elle vraiment bonne pour l'écologie? Un rapport d'Oxfam, nuance. 2380, les vrais fans savent de quoi je parle. 2380 jours depuis le dernier concert sur scène de Céline Dion. Claire et Sophie, deux liégeoises, la verront ce soir pour la 9e fois. Bonjour, les rendez-vous chez le kiné, bientôt remboursés, même pas sans passer par le médecin. Les prescriptions ne seront plus forcément obligatoires à l'avenir. Décision du gouvernement fédéral, Arthur Ebenquist, ça veut dire qu'on pourra aller quand on veut chez le kiné et être en partie remboursé?
5: Eh bien, tout dépendra de vos douleurs. S'il s'agit de troubles de type musculo-squelettique, comme des douleurs lombaires, cervicales, des blessures sportives, des entorses, alors oui, vous pourrez directement vous rendre chez le kiné pour un maximum de 7 séances par blessure. En revanche, si vous souffrez d'autres choses, le passage par la case médecin pour obtenir une prescription reste obligatoire. À travers ce projet, le gouvernement veut alléger la charge des médecins généralistes et répond à une demande de longue date de la Fédération des kinésithérapeutes, comme l'explique Fabienne Van Duren, sa directrice.
6: Ça répond à une réalité de terrain. On connaît tous un patient qui a mal au dos, qui s'est fait une entorse au ski. Ce sont des pathologies légères et modérées. C'est plus facile pour le patient d'aller directement chez le kinésithérapeute.
5: Mais attention tout de même, dans un premier temps, il ne sera pas possible de se rendre chez n'importe quel kiné. Seuls les titulaires d'un parcours de 5 ans seront directement éligibles à ces séances sans ordonnance. Ils devront par ailleurs informer le médecin généraliste du patient concernant les soins en cours.
4: Merci Arthur. Le Conseil d'État doit encore valider cette mesure. Les négociations budgétaires entrent dans le vif du sujet ce matin, après avoir rencontré en tête-à-tête ses vice-premiers ministres. Bart De Wever convoque tout le monde ce matin. Il s'agit de discuter budget et trouver 10 milliards d'euros d'ici 2029 pour éviter les dérapages des finances publiques. Acheter des vêtements en seconde main, une bonne action? Oui, sans doute, tant qu'elle est modérée et issue du circuit dit solidaire. C'est en substance ce qui ressort du nouveau rapport publié par Oxfam. Katharina Letor, l'ONG, insiste, il faut faire la différence entre les différentes filières.
7: Acheter un pull sans l'essayer, le revendre sur une plateforme quelques jours plus tard, et puis vider son armoire pour mieux la remplir après. Le seconde main.
8: C'est un bon plan, mais avec modération.
7: Marine Sporcek-Aldi, chercheuse à l'ULB.
8: Je pense que la seconde main est quand même une bonne affaire au niveau économique, une bonne affaire au niveau écologique. Mais si en parallèle, on ne réduit pas la consommation et derrière la production, finalement, c'est un robinet qui n'arrête pas de couler.
7: Et le débit touche surtout une filière du seconde main, le modèle lucratif. 6 vêtements revendus sur 10 le sont sur les plateformes en ligne. Pourtant, les prix sont 5 fois plus élevés. Idem pour l'empreinte carbone. Franck Kerkov, de la Fédération Ressources qui regroupe les entreprises sociales et circulaires.
9: On est toujours sur un produit dont on prolonge la durée de vie, mais clairement, il faut faire gaffe là où on l'achète. Cette logique de circuit court et finalement de bénéfice environnemental est complètement flinguée quand on sait que le textile a déjà fait 3 fois le tour de la Terre et qu'on va lui faire faire encore 2 tours.
7: Un marché qui, en Europe, progresse chaque année de plus de 8%.
4: L'Arabie Saoudite coupe les vannes d'un oléoduc. Plus de pétrole n'y passe temporairement, par précaution, à cause d'attaques de drones. Cet oléoduc, il est essentiel puisqu'il amène du pétrole de l'Est vers l'Ouest jusqu'à la mer Rouge. Une alternative pour contourner le verrouillage du détroit d'Ormuz paralysé depuis des mois maintenant à cause de la guerre au Moyen-Orient. Ce conflit qui sera à coup sûr au sommet sujet au sommet des BRICS en Inde tout ce week-end. Les BRICS, ce sont ces pays qui se rassemblent pour faire contrepoids aux puissances occidentales. Il y a la Chine, la Russie, le Brésil notamment, avec de nouveaux membres depuis quelques années, comme l'Arabie Saoudite justement, ou encore l'Iran. Le président chinois Xi Jinping est arrivé à New Delhi ce matin. Après 3 victoires d'affilée, le Standard espère enchaîner ce soir à Westerlo. Les Liégeois, toujours invaincus depuis la reprise, réalisent leur meilleur début de saison depuis une dizaine d'années. Une entame de saison qui réjouit l'attaquant Andy Zekiri, conscient que le chemin sera encore long.
10: Dans ce début de championnat, il y a beaucoup de belles choses. Il y a encore pas mal de choses à progresser. Il y a des joueurs qui ont faim et c'est ce que j'aime, mais faut pas se reposer sur nos acquis, il faut toujours vouloir plus, parce que voilà, le championnat est lent, on a très bien commencé, c'est super, mais on a tous faim, et donc voilà, faudra match après match aller chercher les résultats.
4: Match à 18h15, ce soir également, l'Union Saint-Gilloise recevra Lommel. Hier, on rappelle qu'Anderlecht est allé s'imposer à Malines. La campagne canadienne commence bien pour Remco Evenepoel. Hier soir, il a remporté le Grand Prix du Québec. Dimanche, il disputera le Grand Prix de Montréal. À New York, les matchs de la nuit ont livré leur verdict pour la finale de l'US Open. Elle opposera demain Ben Shelton à Alexander Zverev. Et tout à l'heure, la finale dames opposera les 2 premières mondiales, Arina Sabalenka, double tenante du titre, face à Elena Rybakina, la joueuse du Kazakhstan, plus que motivée de retrouver la numéro 1 mondiale.
11: We push each other when we play these matches.
12: On se pousse mutuellement à se surpasser lors de ces matchs et ça permet de voir clairement sur quoi il faut travailler. C'est formidable de jouer contre quelqu'un qui vous pousse dans vos retranchements.
4: Elena Rybakina, qui sera assurée, peu importe le résultat, de devenir la prochaine numéro 1 mondiale. Ils sont rarement ouverts au public, alors on en profite. Des centaines de lieux, des châteaux, des collégiales sont accessibles tout ce week-end à l'occasion des journées du patrimoine en Wallonie. Plus de 300 activités gratuites au programme. Elle est un patrimoine à elle toute seule, vous diront ses fans. Céline Dion revient sur scène et c'est un événement depuis mars 2020. Céline Dion n'a plus chanté sur scène à cause d'une maladie. La diva canadienne remonte donc devant son public à Paris. Et au deuxième rang ce soir, il y aura Sophie et Nathalie, 2 Liégeoises inconditionnelles de Céline.
13: C'est la 9e fois, je pense, qu'on va la voir. Donc c'est l'événement à ne pas manquer, oui.
14: Surtout que c'est la toute première. L'émotion va être à son comble. Voilà, en tant que grande, grande fan, deuxième rang, on ne pouvait pas le manquer.
15: Évidemment, c'est un budget. Qu'est-ce que vous avez dû dépenser?
14: On a payé la place 750 €. Hein.
13: 750 €, je vous avoue, je n'ai pas pris 4 places. Donc mes enfants sont un peu déçus de ne pas être de la partie, mais on espère que ce n'est que partie remise.
4: Dans un car ce matin par Marc Hildesheim, car spécial qui emmène des fans belges jusqu'à Paris dans la Plénitude Arena, la plus grande salle couverte d'Europe. 26 concerts au total, donc des places vendues à prix d'or. Un sacré business que nous déchiffre Françoise Barré.
16: Quelques petites dernières notes a cappella sur le trottoir de son palace parisien, tout en légèreté. Céline Dion, ce soir, va monter sur une scène immense avec des effets techniques hors normes dans un décor taillé sur mesure venu de Pennsylvanie. Comme jadis, à Las Vegas, le concert n'est plus une étape, c'est une destination. Le professeur de marketing à l'UNAMUR, Alain de Crop.
17: Finalement, l'artiste devient une attraction touristique.
16: Le prix du billet va de 89 à 1500 euros. Et rien qu'en billetterie, on estime le chiffre d'affaires brut à 72 millions, rien que pour les 10 premières dates.
17: Faites déplacer 480 000 personnes, il est clair que le calcul est vite fait. L'impact environnemental sera beaucoup plus important que de faire déplacer la tournée elle-même.
16: Ce sont donc les fans qui se déplacent, assument les frais de transport et de logement. Le producteur, lui, se décharge des coûts logistiques colossaux. Céline Dion s'apprête à faire flamber Paris. Il est déjà question d'€1 milliard de retombées.
18: Le ciel bleu sur nous.
4: 16 concerts programmés jusqu'à la mi-octobre. Céline Dion reviendra à Paris au printemps pour 10 nouvelles dates. Voilà pour l'info. Belle matinée avec nous.
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1: Et merci à vous Lionel pour ce journal. Retour des infos sur Classique 21. Ce sera à 10h.
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0: des Trippers. C'était les Beatles pour démarrer votre Come Together de ce samedi.
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0: Samedi 12 septembre, j'espère que tout le monde est en forme, que vous allez bien, que vous avez bien dormi, que vous avez passé une bonne semaine. Ça y est, c'est le moment de se détendre, c'est le week-end, on profite, on écoute plein de bonne musique et pour ça j'ai besoin de vous, évidemment. Vous faites la prog jusqu'à midi, rendez-vous sur tous les réseaux sociaux de Classique 21, sur Instagram, sur Facebook, sur le WhatsApp, il y a déjà eu des messages. Donc merci à tout le monde, hein, fidèle au rendez-vous, fidèle au poste, mais nous avons besoin de vous parce que sans vous, pas d'émission. Et quand je dis nous, c'est Charlie Dupont qui m'accompagne aujourd'hui. Salut Charlie.
2: Bonjour Delphine.
0: Ça va bien?
2: Ça va et toi?
0: Ouais, ça va, nickel. Bien dormi aussi?
2: Oui, bien.
0: Oui.
2: Pas beaucoup, mais.
0: Pas beaucoup, hein, voilà. On a fait la fête un peu hier soir.
2: Non,
0: on a
2: même
0: vu des
2: pas,
0: copains,
2: mais
0: même pas.
2: Levé tôt, donc.
0: Bah oui, évidemment. Voilà. Vous arrivez à quelle heure, vous, le matin ici? Comme ça, on veut tout savoir.
2: À 6h45.
0: Ah ouais, 6h45, ça pique un peu.
2: C'est plus tard que la semaine, mais.
0: Oui, ouais. Ah oui, la semaine, c'est encore plus tôt pour les techs. Hein. Ouais. Quelle heure à 6h, il faut
2: 5h45.
0: 5h45. Donc, on se lève à quelle heure?
2: Aujourd'hui, je me suis levé à 5h30 et en semaine à 4h30. Donc,
0: Bon, bah voilà! Voilà. Donc il faut aller dormir tôt quand c'est comme ça.
2: Voilà.
0: C'est une rigueur, c'est une rigueur. Dans tous les cas, je suis ravie, Charlie, de passer cette matinée avec vous et puis aussi avec tous les auditeurs de Classique 21. On compte sur tout le monde pour faire une programmation d'anthologie comme tous les samedis, j'ai envie de dire. Et puis, petite surprise en ce samedi 12 septembre. Rendez-vous sur notre site, sur RTBF Actu Classique 21. Surtout si vous êtes fan de Triggerfinger. Parce que Triggerfinger vous prépare un rendez-vous, mais alors là, un rendez-vous vraiment hors norme avec Classique 21, puisque le 24 septembre, sachez-le, notez-le peut-être déjà dans vos agendas, le groupe donnera un showcase dans un lieu totalement imprévu, un lieu totalement insolite et surtout un lieu secret, dans un décor où on ne l'a encore jamais vu se produire et devant vous, mais ce sera un nombre très limité de spectateurs, puisque Triggerfinger, voilà, le groupe est en plein nouveau départ et s'apprête à sortir. Ce sera le 18 septembre, je pense, son 6e album intitulé Tarmac, leur premier disque, un nouveau titre depuis Colossus en 2017, donc 9 années pendant lesquelles le groupe a changé pas mal de configuration, mais sans perdre toujours cette envie de faire de la bonne musique. Si vous voulez vous inscrire à ce showcase secret et insolite, eh bien rendez-vous donc sur notre site, je vous le disais, sous l'onglet concours. Le concours s'est ouvert aujourd'hui, il se tiendra jusqu'au 20 septembre avec une petite question à la clé. Bref, tout ça pour avoir le plaisir d'écouter Triggerfinger avec ce titre, A Follow Rivers, 9h16. Bienvenue à tout le monde et bon week-end avec nous.

0: Et si on salue Mathieu, Mathieu qui est un grand, grand fan du son de Manchester et des années 90. Avec cette proposition, vous aviez peut-être reconnu Stone Roses et leur titre Waterfall. Merci à vous Mathieu de nous avoir écrit et d'avoir déposé ce petit message via le WhatsApp de Classique 21. La suite, elle arrive dans quelques instants avec Jean-Jacques qui nous demande une petite pépite. Alors je dis que c'est une petite pépite parce que c'est vraiment une archive de Classique 21. C'est Purple Rain, une reprise réalisée par BJ Scott, Mila Brune et Tiff Barrow. Elles avaient enregistré ce titre à l'occasion de l'anniversaire de BJ lors d'un concert. Et si c'était un showcase assez exceptionnel, c'était il y a quand même un petit temps. Je pense que voilà, je sais plus exactement l'année, peut-être il y a 10 ans, je dirais ça grosso modo. Voilà, donc Charlie, voilà, c'était il y a 10 ans pile, puisque c'était en 2016. Bref, ce titre n'est pas disponible dans le commerce et on a comme ça des petites choses cachées dans nos archives, nos tiroirs, qu'on vous diffuse, qu'on vous propose de temps en temps. C'est le cas, c'est vraiment une pépite hein, ce qui arrive. Donc voilà, merci à vous Jean-Jacques de nous avoir insufflé cette brillante idée et ça arrive. Donc Purple Rain avec trois grandes dames, BJ Scott, Mila Brune, Tiff Barrow, et ça arrive juste derrière ceci.
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0: B.J. Scott, Mila Bruntif, Barrow, vous le public, bref, un moment de grâce sur Classique 21. C'est évidemment la reprise de Prince, Purple Rain. Merci à vous Jean-Jacques de nous l'avoir proposé. 9h31, on va continuer votre programmation. Il y a pas mal de notes vocales qui sont arrivées et on va vous en diffuser une avec un bon titre à la clé, encore du live. Décidément, c'est pas fait exprès, mais dans un tout autre registre. Ça arrive juste derrière ceci.
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1: Mais aussi avec Marco qui est avec nous, en tous les cas, par note vocale. Vous pouvez la diffuser, Charlie.
2: Bonjour Delphine, bonjour les Classiques 21. C'est ici Marco de Bruxelles. Bonjour à tous les auditeurs et les auditrices, les amis, les potes, les poteaux, à tous, un bon samedi. J'aimerais bien, si tu as ça en stock, le groupe Thin Lizzy, Steve Loving You. La prononciation n'est peut-être pas super, mais bon, je crois que tu pourras me trouver ça, si c'est possible, et en live. Tu vois, je suis pas trop difficile. Ça me ferait un grand plaisir, parce que c'était un groupe que j'ai toujours kiffé depuis que je suis jeune. Et bon, maintenant, je suis un petit peu moins jeune, tu vois, mais j'adore toujours autant. Allez, bonjour à tous, bisous à tous, et comme je dis toujours, rock and roll!

0: Et voilà, jusqu'à la toute dernière note. Merci à vous, Raphaël, pour ce Chasing Cars. C'était évidemment Snow Patrol sur Classique 21. Il est 9h46, tout pile. Dans quelques instants, eh bien, il sera déjà temps d'aller prendre un petit peu de la température, de voir qu'est-ce qui est sorti cette semaine. On parle nouveauté avec vous. Ça arrive juste derrière ceci.
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0: Et comme chaque semaine, Dominique Raguet vous a épinglé quelques grosses sorties et on fait le récap ensemble. Tout d'abord, un nouvel album pour ce groupe qu'on adore, qu'on aime beaucoup, Kings of Leon. Ils sont donc de retour, puisque le 6 novembre, l'album All My Beloved sortira. 13 titres sur cet album qui a été enregistré à Nashville. Et ici, donc un tout nouveau single, on va vous l'écouter, enfin on va vous le diffuser avec un petit extrait. Avec un style, on est un petit peu loin, donc de Sex and Fire, etc. C'est un style beaucoup plus cool, plus apaisé. Un peu comme, je sais pas, le son country rock, une balade. Voici donc un extrait de My Whole World.

On reconnaît évidemment bien la voix du chanteur, mais voilà, un style un petit peu plus cool, plus country, tout simplement. Une autre nouveauté, et pas des moindres, vous vous souvenez très très certainement, il y a quelques mois, Matmata a sorti un album anniversaire pour leurs 30 ans, album intitulé Lambardé. C'est un album de reprise avec pas mal de titres, dont un nouveau single qui est sorti, un titre des années 80, je ne sais pas si vous vous souvenez de ce groupe Gros Zone, c'était un tout premier groupe de Stéphane Escher, oui, et il chante en allemand avec ce titre, donc Eisbar. Alors, petite particularité, et nous, ça nous fait grandement plaisir, puisque Matmata, eh bien, ils ne sont pas tout seuls sur ce titre. Ils sont avec Fanny Gillard, oui, que vous connaissez très très bien. Elle anime Tempo, entre autres, sur Classique 21. Et Fanny, il faut savoir, elle parle super bien allemand. Et elle va le prouver encore une fois hein, sur ce single Eisbar. Voilà, Fanny qui est chanteuse, hein, puisqu'elle a son groupe Josie and the Pony. Bref, c'est une reprise bien rock de ce titre qui est à la base plus électro. Le résultat est très très surprenant et petite confidence, elle est en voiture actuellement, elle nous écoute car ce soir, elle sera en France pour jouer avec Matmata dans un grand festival. Extrait donc de ce titre en question, Eisbar, Matmata et Fanny Gillard.

Voilà la voix de Fanny, je sais pas vous, moi je trouve ça hyper réussi ce titre. Bref, on est évidemment très content pour elle et puis pour Matmata et ce titre Ace Bar, donc cette reprise. Autre sortie, c'est un groupe anglais, ils sont en train de tout déchirer sur leur passage. Je vais parler de Molotovs, c'est un groupe de frères, c'est un frère et une sœur, ils sont tout jeunes, hein. Ils ont entre 18 et 20 ans. Le son, c'est du son punk, ils ont sorti un tout nouveau single et leur deuxième album sortira le 2 avril prochain. Il s'intitulera Welcome to Urbia et ici on écoute donc ce tout nouveau single avec cette belle énergie néo-punk. Voici Urbia justement.

Un nom à retenir, celui de Molotov. S'ils affichent complet sold out, ils jouent à guichet fermé en Grande-Bretagne. Bref, c'est un petit peu la révélation punk actuellement. Et pour refermer cette séquence nouveauté, ils étaient, eux, à Rockwerchter cet été. On vous avait même invité, je ne sais pas si vous vous souvenez, quelques auditeurs, quelques chanceux d'entre vous avaient pu aller donc voir les répétitions de ce concert Rockwerchter. Je veux bien évidemment parler de War on Drugs. Leur dernier album était sorti en 2022 et là c'est un tout nouveau single pour un nouvel album qui sortira au printemps. C'est du bon classique rock, ça sonne bien vintage avec du mélotron aussi. Voilà, donc The War on Drugs, Who's That, et on l'écoute dans son intégralité pour refermer notre séquence nouveauté de ce week-end.

0: nouveau single pour ce groupe War on Drugs, Who's Dead, pour refermer cette séquence nouveauté. 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
0: Bienvenue à vous, il est 10h. Et à 10h, on s'informe du côté des routes avec toujours ce brouillard qui pourrait causer quelques petits soucis.
6: Oui, en effet. Pour l'instant, ce brouillard qui disparaît peu à peu. Mais bonne nouvelle, Delphine, il n'y a pas d'incident à signaler à cette heure-ci. Donc ça, c'est vraiment donc une bonne chose. Des ralentissements tout de même à signaler sur le 411 entre Champion et Loyers. C'est 10 minutes vers Luxembourg. Et puis de légers ralentissements aussi sur le ring de Bruxelles, sur la section OML Zaventem. Ceci dans les deux sens.
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0: Et après le brouillard, vient le soleil.
6: Eh oui, encore un petit peu de patience, hein. C'est vraiment fort variable selon les régions. Mais pour résumer, déjà du soleil essentiellement sur le sud et au littoral. Si vous vous trouvez malheureusement sur les autres régions, bah là, le soleil arrive. Encore un petit peu de patience d'ici la fin de matinée. Cet après-midi, cela étant, des éclaircies pour tout le monde, des éclaircies de retour avec quelques cumulus voiles d'altitude. Mais donc, c'est une relativement belle après-midi qui s'annonce. Des températures dans les normes de ces des maxima de 19 à 22 degrés. Pour demain, autre ambiance, c'est moins réjouissant. Une perturbation va en effet traverser tout le pays. Des pluies pour tout le monde, là, pour le coup, et un ciel fort nuageux, des maxima de 20 degrés.
0: Et à 10h, on s'informe sur Classique 21, en compagnie de Delphine Vreux. Bonjour.
8: Bonjour, le gouvernement fédéral y voit une solution pour alléger la tâche des médecins généralistes. Il va autoriser les rendez-vous chez un kiné, chez certains kinés, sans prescription médicale préalable et uniquement pour une série très précise de pathologies comme des entorses ou des douleurs lombaires. Ces 7 séances seront remboursées. Cela répond à une réalité de terrain, se félicite la Fédération des kinésithérapeutes. Le Conseil d'État devra donner son feu vert avant la mise en application de cette mesure. Un samedi studieux pour les principaux ministres du gouvernement fédéral. Justement, ils sont réunis pour tenter d'avancer sur les négociations budgétaires et trouver les 10 milliards d'économies voulues par Bart De Wever d'ici 2029. Un train a déraillé hier soir en France, un train régional reliant Rouen et Caen. Une quarantaine de passagers sont blessés, une jeune femme de 18 ans est gravement touchée. Le conducteur du train n'avait pas bu, il n'était pas sous influence des stupéfiants. Les causes de l'accident ne sont pas encore connues. L'Irak limoge un des commandants de son armée après des attaques de drones menées du territoire irakien et visant l'Arabie Saoudite, un pays allié. L'Arabie a d'ailleurs choisi de fermer provisoirement un oléoduc de cette zone. Son activité avait été renforcée ces derniers mois pour contourner le blocage du détroit d'Ormuz. Le gouvernement irakien a condamné cette attaque qui a visé, je cite, un royaume frère. Jamais 304, peut-être, c'est en tout cas ce qu'espèrent les supporters du Standard, fiers des trois victoires consécutives récentes. Le Standard joue à Westerlo ce soir à 18h15. L'Union Saint-Gilloise recevra Lommel à 20h45. Hier soir, Anderlecht s'est imposé 0-1 à Malines. Et enfin, difficile d'éviter les chansons de Céline Dion aujourd'hui. La star remonte sur scène ce soir à Paris devant 30 000 fans. La chanteuse donnera 16 concerts d'ici la mi-octobre, une dizaine plus tard. Et cette première série de concerts devrait générer à elle seule au moins 570 millions d'euros de retombées économiques. Il y a les hôtels, il y a aussi les trains. Les réservations vers Paris ont d'ailleurs été multipliées par deux la semaine prochaine, spécialement pour les dates de concerts. Et voilà qui referme ce journal. Très belle journée.
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0: Et très belle journée à vous également. Merci pour ce journal.
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0: Saturday I'm in love, mais Saturday I'm in love, ça fonctionne aussi sur Classique 21. C'était Cure.
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0: Je suis ravie de vous accueillir, 10h07, j'espère que tout le monde va bien, que vous êtes en pleine forme. Merci d'être là, présent sur tous les réseaux sociaux pour eh bien tout simplement partager ce moment avec nous. Nous, c'est la team de Classique 21 avec Charlie Pierron qui est avec nous aujourd'hui, toujours là, bien présent. Tout va bien, Charlie?
2: Oui, tout va bien.
0: Ouais, voilà, ça roule bien. Ouais, et on a plein de demandes, donc merci les gars, franchement ça fait plaisir à lire. Les gars, les filles, hein, voilà, j'inclus tout le monde évidemment. Ça fait plaisir à lire, à écouter aussi. On a encore du temps, on a encore deux petites heures devant nous, donc plein de bonne chose. Qu'est-ce qu'on va écouter tout de suite? Eh bien, Guillaume Fontaine nous écrivait un petit message, voilà, pour nous dire que bah, c'est vrai, l'album Nevermind de Nirvana était sorti en septembre 1991. Alors, il nous proposait un titre de cet album pour, eh bien, un titre de Nirvana en tous les cas pour tout simplement souligner cette sortie. Pensez à Nirvana. Et ce titre, on le passe pas si souvent. Il est un petit peu musclé, certes. C'est Nirvana, c'est du grunge, c'est du rock. Il est 10h, je pense que, bon, voilà, même si vous avez été vous avez été dormir tard et que vous vous réveillez à 10h, là, c'est bien, c'est bon, on peut encaisser un peu. Des guitares, on les aime, ces guitares, de toute façon. Et ce titre-là, c'est Drain You, le voici, Nirvana. Bon samedi à l'écoute de Classique 21.

0: Après les guitares de Nirvana, un petit peu de reggae version Bernard Lavillier avec Stan the Ghetto. Merci à vous Sophie Fano pour cette proposition. 10h17, on a pas mal de notes vocales qui sont arrivées et c'est Joachim qui va venir nous rejoindre juste derrière ceci avec un super message pour sa maman.
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9: Coucou Delphine et l'équipe de Classique 21, j'espère que vous allez bien. Je m'appelle Joachim et j'aimerais bien entendre Psycho Killer de Talking Heads pour faire plaisir à ma maman. J'écoute votre émission tous les samedis matins pendant le petit déjeuner. J'adore votre émission. Bisous à toute l'équipe.

Psycho Killer, c'était Talking Heads sur Classique 21. Merci à toi Joachim avec ce super petit message que tu nous as envoyé. Et on salue au passage ta maman qui s'appelle Aurélia. Bon petit déj puisque vous écoutez donc Classique 21. Tranquillou le samedi matin en déjeunant. Donc voilà, le meilleur pour cette journée. Pour vous, la suite, elle arrive avec un titre demandé par Roger Hustin. Merci à vous Roger, c'est très beau titre, c'est un titre des Who. Voici donc Behind Blue Eyes, un petit classique.

0: spéciale dédicace aujourd'hui de la part de Karine Douard pour sa fille Clémence qui fête ses 25 ans tout pile aujourd'hui. Bon anniversaire à vous, donc de la part de Karine, d'Eric, sans oublier le chéri Pablo. Voilà, bon week-end tout le monde sur Classique 21. Et merci à vous hein, Karine aussi pour ce très très beau titre, c'est vrai, de Stevie Nicks, Fleetwood Mac. 10h30, on va aller faire un petit tour du côté des routes et puis on s'informera puisque ce sera le journal du rock.
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0: Et on retrouve Denis Lagasse avec un accident qui vient de se produire, Denis.
12: Oui, exactement, Delphine. C'est sur la nationale 237 à hauteur de Tignes. La chaussée est fermée dans les deux sens. Une déviation est d'ailleurs mise en place. Et puis, à signaler aussi des ralentissements sur le 411 entre Champion et Loyers. C'est 10 minutes vers Luxembourg. D'autres ralentissements sur le ring de Bruxelles, sur la section Zaventem-Mechelen. Comptez 10 à 15 minutes vers Wamel.
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0: Et la semaine rock commence avec Oasis et cette fois l'annonce semble imminente. Depuis plusieurs jours, le groupe publie des vidéos laissant deviner Glasgow, Manchester, Munich, Barcelone, Amsterdam, Paris, Rome ou encore Boston. Liam et Noel Gallagher ont aussi multiplié les apparitions ensemble autour du film Oasis Don't Look Back in Anger. Et jeudi soir, un spectacle de drones au-dessus de l'Etihad Stadium de Londres a affiché une date très claire, le 14 septembre à 16h heure britannique. Réponse donc lundi. Mauvaise nouvelle en revanche pour AC/DC. Le groupe a dû annuler son concert prévu le 16 septembre

0: Rogers Stadium de Toronto. Une violente tempête avait endommagé certaines tribunes et les inspections ont montré que les réparations seraient plus lourdes que prévu. Les billets seront remboursés, mais la tournée Power Up doit bien se poursuivre à Montréal puis Winnipeg. Jon Bon Jovi, lui aussi, a retrouvé Wembley 25 ans après avoir donné le dernier concert de l'ancien stade. Devant 90 000 personnes, le chanteur a surtout rassuré sur sa voix après son opération des cordes vocales en 2022 et plusieurs années de convalescence. L'émotion était particulièrement forte sur le titre « Always ». Bruce Springsteen commence de son côté à dévoiler son dernier concert américain de 2026, filmé à Philadelphie le 30 mai. Les 37 premières minutes sont déjà disponibles, avec notamment Born in the USA, No Surrender, War ou Climb Down. Trois autres parties doivent suivre d'ici la fin de l'année. Et enfin, pour refermer ce journal du rock, Elton John a réservé une surprise au public de Rock in Rio. Il a ressorti Skyline Pigeon, une chanson de 1969 qu'il n'avait plus chantée depuis 2019. Le morceau, il faut le savoir, est particulièrement populaire au Brésil depuis son utilisation dans une telenovela des années 70. Elton John a ensuite terminé son rappel avec Your Song, des images à voir sur notre site RTBF Actu.
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0: Yes, sur Classique 21, Honor of a Lonely Heart, à 10h40. On a reçu notre vocale de quelqu'un. Alors, je pense que c'est quelqu'un, si vous êtes habitué de Coffee on the Rocks le matin avec Raphaël Scagni, c'est quelqu'un que vous connaissez bien parce qu'il vous a accompagné pendant de longues, longues semaines. Indice, il s'appelle Fabrice.
1: Bonjour Delphine, ben voilà, c'est Fabrice, le grand champion du quiz, enfin, feu grand champion. Voilà, je voulais remercier tous les gens qui m'ont soutenu et suivi pendant cette chouette aventure. Je me suis beaucoup amusé, mais bon, voilà, c'est fini, ce n'est qu'un jeu, il n'y a pas mort d'homme. Donc je voulais leur dédicacer une chanson des Monty Python, Always Look on the Bright Side of Life, et ben, bonne continuation à tous, bonne journée.
0: Eh bien Fabrice, merci pour ce petit message. Je suis certaine que ça a fait plaisir à plein d'auditeurs. Et puisque vous étiez là, j'en profite pour encore une fois vous féliciter parce que vous nous avez fait rêver tout au long de ces semaines. Et c'est vrai, vous êtes un grand, grand champion. Vous avez battu le record. Voilà, toute bonne chose a une fin, malheureusement. Et c'est vrai que je vous avoue, j'étais dans la voiture cette semaine avec mes enfants. Mes enfants étaient atterrés. Ils étaient super tristes. Donc, parce qu'ils vous suivaient. Hein, c'est le chemin de l'école. Parce que moi aussi, j'écoute Classique 21 comme tout le monde le matin quand je vais déposer mes enfants. Et c'était un petit rendez-vous... un petit peu sacré comme ça avec vous, et on a passé de très bons moments à écouter toutes vos grandes et larges connaissances. Donc félicitations, c'était superbe, un magnifique parcours. Et puis comme on l'avait dit avec Raphaël, il y aura un quiz spécial avec les grands champions. Donc voilà, vous serez encore avec nous sur Classique 21, et on va écouter tout de suite le titre choisi par vous, Always Look on the Bright Side of Life. Encore une fois, merci sincèrement à vous Fabrice.
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0: of Life. Toujours regarder le bon côté de la vie avec les Monty Python, évidemment, et puis avec Fabrice, qui a donc passé le flambeau, comme on dit, et qui était avec nous dans cette note vocale. Encore toutes nos félicitations à vous. 10h45, la suite de la prog. Eh bien, c'est Sylvie Dehi qui nous envoyait un petit message. Elle nous écrivait « Oh, ce serait chouette si vous pouviez passer Bob Marley avec ce titre « War, Mom, Trouble » avec une spéciale dédicace à son frère Michel qu'elle embrasse bien fort. On va écouter encore un peu de reggae, parce que bon, c'est pas encore l'automne, c'est plus l'été, enfin bon, bref, on a encore envie d'un petit peu, et la météo, donc on nous avait dit qu'il allait faire lumineux, mais apparemment ça se gâte un peu, bref, on fera le point tout à l'heure, mais voilà, donc Bob Marley arrive avec les Wailers.
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0: Et on célèbre la fin de cette deuxième heure de Come Together avec Celebration Cool and the Gang, avec une spéciale dédicace pour Héloïse qui nous l'avait proposée. J'embrasse aussi ma team Funky, Eric Osco, Philippe Bala et bien d'autres qui se reconnaîtront. On va bientôt doucement se diriger vers les tops de 11h et on entamera la dernière heure de Come Together.
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0: Il est 11h. Et 11h, on s'informe du côté des routes avec une situation plutôt calme ce matin, oui. Denis Lagasse.
10: Oui, exactement Delphine, des ralentissements. Juste à signaler, sur le 411 entre Champion et Loyers, c'est 10 minutes encore vers Luxembourg. Et puis de légers ralentissements aussi sur le ring de Bruxelles, sur la section Zaventem-Mechelen, comptez 10 à 15 minutes vers Wemmel.
11: Vos messages mobilité, 0800 48 400.
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0: encore sur ce titre, Sweet Dreams, Eurythmics sur Classique 21 pour redémarrer cette nouvelle heure de Come Together.
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0: Mais aussi avec Charlie Pierron qui est avec nous à la réalisation de cette émission. Nous sommes votre team à votre service encore pour une heure jusqu'à midi. Vous pouvez nous rejoindre sur tous les réseaux sociaux de Classique 21, la page Facebook, l'Instagram ou encore notre fameux WhatsApp 0470. J'ai un trou de mémoire, 0478. Voilà, 21-01-21. Le 21-01-21, je l'avais. Hein. C'était des fois 473. Non, c'est bien 0478. D'autant plus qu'on va jouer ensemble dans quelques petites minutes. C'est le quiz, le blind test de Come Together. Donc n'hésitez pas. Vous pouvez déjà m'envoyer quiz ainsi que vos coordonnées complètes via ce fameux WhatsApp du 0478. 21-01-21, on jouera ensemble. Donc voilà, un petit blind test. Et à la clé, vous pouvez tenter de remporter un bon d'une valeur de 20 euros multimédia, puis surtout le plaisir de faire connaissance, de faire une dédicace aussi, hein, puisque c'est aussi le principe de l'émission. Vous pourrez donc choisir un titre. Bref, vous connaissez bien le principe si vous êtes habitué à notre émission. Et puis si vous ne l'êtes pas, bienvenue à vous d'ailleurs, parce qu'il y a aussi peut-être des nouveaux auditeurs qui arrivent en cours de chemin. Donc je vous souhaite la bienvenue. Ici, c'est vous et rien que vous qui faites toute la programmation. Un petit Unto Sandman de Metallica. Est-ce que cela vous tente? Eh bien, moi, ça me tente plutôt pas mal. Et c'est proposé tout simplement par Marc, histoire de lui donner la pêche avant d'aller travailler parce qu'il se prépare à sa journée de boulot. Dédicace à Sylvie Dehi qui, elle, avait proposé Bob Marley. Apparemment, ils bossent ensemble. Voilà, des collègues qui écoutent Classique 21 ensemble, c'est magnifique. Metallica aussi, c'est magnifique. Voici Enter Sandman. Bon samedi avec nous.

0: Laurence est en route actuellement pour bivouaquer avec les potes ce week-end. Voilà, vous allez sans doute, vous nous écrivez, nous référons sans doute le monde autour du feu. Nous referons, voilà, je vais y arriver. À mon avis, c'est le petit message avec ce fameux, vous savez, le fameux correcteur d'orthographe qui des fois écrit des mots un petit peu bizarres. Bref, les yeux dans les yeux, donc In Your Eyes de Peter Gabriel. Voilà, Laurence, j'espère que vous avez profité de ce petit moment en perspective de votre beau week-end. 11h16, on va jouer ensemble puisque c'est le quiz Come Together qui arrive, notre blind test du samedi matin. Et c'est Benoît qui a été sélectionné, il arrive dans une petite minute.
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0: Et j'ai le plaisir d'accueillir Benoît qui est avec nous. Bonjour Benoît.
10: Bonjour Delphine, bonjour à tous les auditeurs.
0: Alors merci d'avoir participé au quiz. Vous êtes plutôt tranquillou, relax, en mode week-end chez vous ce matin?
10: Oui, en mode petits travaux. J'étais justement en train de ramoner ma cheminée, voilà.
0: Ah oui, gros travaux là quand même.
10: Préparatif avant l'hiver.
0: Ah, ok, vous le faites vous-même. Moi ce genre de truc, je serais incapable de faire toute seule.
10: Oui, moi ça va, une question d'habitude.
0: Ok, d'accord, donc vous êtes bricoleur dans l'âme.
10: Un peu, oui.
0: Ok, vous nous écrivez depuis... Enfin, vous nous appelez depuis quelle région?
10: Depuis Champlon-Famène, un petit village sur les hauteurs de Marche-en-Famène.
0: Ok, d'accord. Bah, écoutez, on salue tous les auditeurs là-bas, puis les auditeurs qui vous reconnaîtront, hein, peut-être, Benoît. Oui. Vous écoutez donc régulièrement Classique 21, ça fait longtemps?
10: Oh, tous les jours, et ça date... mes premiers souvenirs étaient à l'époque avec Pompon.
0: Ah oui, ça date.
10: Ça remonte à une époque
0: lointaine. Il y a quelques années, hein, mais écoutez, Pompon, voilà. Oui, effectivement. Donc, vous aimez le métal?
10: Assez, oui. Mais d'accord. Je suis avec l'âge, comme beaucoup de gens, devenu très éclectique.
0: D'accord, évidemment. Et donc, écoutez, merci en tous les cas de nous avoir contacté. Vous avez été tiré au sort. Moi, je vais vous mettre un petit peu sur la piste de notre quiz d'aujourd'hui en vous demandant, est-ce que vous aimez le cinéma?
10: Oui, j'aime le cinéma.
0: Ok, parce que voilà, je vous le dis, aujourd'hui, donc Valérie Mouton, hein, c'est elle qui écrit les questions, qui prépare ça avec plein d'amour aux petits oignons tous les jours de la semaine pour Raphaël, pour le quiz du matin, mais aussi pour le week-end. Aujourd'hui, donc, c'est un quiz spécial, bande originale de films cultes. Voilà.
10: Ok.
0: Comme ça, je vous mets un petit peu sur la piste.
10: J'espère qu'il fera partie de mes films cultes à moi.
0: Oui, évidemment, ça, on ne peut pas trop le savoir. Après, c'est quand même, voilà, c'est mainstream, hein, donc ce sont des films qui sont quand même assez, voilà, on n'a pas été choisir du cinéma coréen d'auteur. Ça reste assez grand public. Est-ce que vous êtes prêt, Benoît?
10: Je suis prêt.
0: Ok, Charlie aussi, on peut y aller? Go, première question. Quel film culte de 1969, symbole de la contre-culture américaine, utilise notamment ce titre sur sa bande originale?
11: Born to be wild.
10: Ce serait pas Easy Rider?
0: Mais si, c'est une bonne réponse. Ben, bravo, je pense même que c'était le plus difficile du quiz. Easy Rider, Steppenwolf, Born to be Wild. Nickel, déjà 1 sur 3. On rappelle, hein, donc si vous répondez correctement à deux questions sur les trois, vous gagnez. Alors, deuxième question, cadeau, quel film utilise cette bande son qui va si bien à l'actrice principale?
10: Pretty Woman.
0: Mais oui, voilà, j'avais dit que c'était cadeau, hein, celle-là. Bon ben voilà, bravo Benoît, c'est gagné,
10: super.
0: Magnifique, bonne journée.
10: Merci Delphine.
0: Est-ce que vous voulez qu'on fasse la petite troisième pour le jeu? pour le sport.
10: Allez, on peut.
0: Allez,
10: on y va.
0: C'est
10: pour le sport.
0: Voilà, dans quel film résonne ce titre de Bruce Springsteen ?
10: Philadelphia.
0: Mais oui, voilà, vous êtes magnifique. 3 sur 3, bah écoutez, bravo, avec les honneurs, évidemment, vous en sortez plutôt très bien. Voilà, je vous l'avais dit, hein, c'était assez mainstream comme film. Quoique le premier, Easy Rider, il n'était pas si simple. Donc bravo à vous.
10: Bravo à vous.
0: Est-ce que vous avez envie de faire une petite dédicace en particulier ? Je pense bien que oui, puisque vous avez choisi un titre pour refermer le quiz. Dites-nous.
10: Tout à fait. J'aurais souhaité dédicacer Jérémy de Pearl Jam à mon fils Alexandre, qui peut-être nous écoute en ce moment.
0: Et ben on salue aussi Alexandre. Et je pense que vous m'aviez dit hors antenne que c'est votre fils qui vous disait « Mais oui, il faut participer au quiz le matin, etc. » Mais vous n'avez pas toujours le temps en semaine. Et que là, c'est le week-end, donc on est un peu plus cool. On prend le temps de faire ce genre de choses. Mais en tous les cas, bravo à vous, Benoît. N'hésitez pas, inscrivez-vous le matin, hein, puisque le grand champion maintenant n'est plus là. Et il y a de nouveau de la place pour peut-être les autres. Voilà, donc vous, peut-être. En tous les cas, merci encore une fois. Et on écoute ce titre de Pearl Jam, Jérémy. Je vous souhaite le meilleur et bon ramonage.

0: Bravo encore à Benoît qui a remporté haut la main notre quiz de ce jour. C'était donc un titre choisi par lui, Jeremy Pearl Jam, 11h26. On a reçu une nouvelle note vocale qui arrive dans 14 secondes et puis ce sera un super titre de Depeche Mode qui arrive.
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3: Salut Delphine, salut tous les auditeurs, ici Michel. Voilà, je travaille pour l'instant et j'aimerais écouter un titre de Depeche Mode. Je suis grand fan depuis les années 80, où je les ai entendus pour la première fois en 1985 à Forêt Nationale. Voilà, le titre de ton choix, ça me ferait très plaisir. Une bonne journée à tous les auditeurs.
0: Alors merci Michel pour ce message, courage hein, pour le boulot. Je pense que vous n'êtes pas seul à bosser le week-end. Charlie et moi, on connaît bien ça. Écoutez, je vais vous faire plaisir à vous, mais aussi à Graziella, puisqu'elle aussi, sur la page Facebook, elle nous avait demandé un titre de Depeche Mode. Et elle avait choisi le titre Rush. J'espère que ça vous plaira à vous aussi, Michel. On l'écoute tout de suite.

0: Rush, Depeche Mode sur Classique 21. La suite, elle arrive, donc on va faire une mini pause et puis on retrouvera eh bien un titre avec une belle dédicace. C'est donc Axel qui voulait faire une dédicace à ses parents sur un titre de Ed Sheeran. Ça arrive juste derrière ceci, ne bougez pas.
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2: Mais aussi avec Axel qui nous envoyait donc ce petit message pour ses parents. Elle avait tout simplement envie de les remercier, de leur offrir un petit moment on the road avec Thinking Out Loud de Ed Sheeran, qui est tout simplement leur chanson, bien à eux. Pounet, Beldoche, si jamais vous passez par là, sachez donc que Axel vous aime très fort.
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Ed Sheeran et sa guitare avec Thinking Out Loud. Sandrine Thiroux est en route actuellement. Bonne route, soyez bien prudents pour le concert de Manu Chao à Ostende. Donc vous aviez tout simplement envie d'écouter un de leurs titres, histoire eh bien, de se mettre un petit peu dans l'ambiance. Voici donc le grand Clandestino.

0: Belle journée pour travailler aujourd'hui, c'est ce que nous écrivait Maxime Verdonck. Avec encore pas mal de taf à abattre, alors pour lui donner la pêche, c'était The Offspring avec Original Prankster. La suite, elle arrive dans quelques instants. Et donc c'est un auditeur, c'est Pierre Hannet, qui avait tout simplement envie de nous proposer un artiste, Donovan. Voilà, il nous écrit son accent inimitable, sa poésie légendaire. Ça fait trop longtemps qu'on ne l'a plus entendu. C'est vrai qu'en tous les cas, dans Come Together, je ne passe pas souvent Donovan. Alors je me suis dit, eh bien oui, on va le passer. Le titre que vous avez demandé, Pierre, c'est Atlantiste. Et il arrive juste derrière ceci. Bon week-end à notre écoute.
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0: Et on se le disait hors antenne avec Charlie qu'on aimait beaucoup la pêche, ce titre de Maneskin, Honey Are You Coming. Merci à l'auditrice qui nous l'avait proposé.
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0: Et je voulais vous remercier toutes et tous pour cette super programmation depuis 9h ce matin. Remercie également Charlie Piron qui nous a accompagnés à la réalisation. C'était super, hein, Charlie.
17: Ben, merci beaucoup.
0: Ouais, avec plaisir. Vraiment, toujours super cool de bosser avec vous. C'est Olivier Monsens qui arrive pour Radio Caroline. Aujourd'hui, focus sur Taxi Girl, un groupe de rock français. Il vous expliquera tout. Et on se quitte avec Deus Little Arithmetics. Et je pense que ça fera plaisir à Ornella Franzoia qui aime beaucoup ce groupe. Je vous souhaite le meilleur et je vous retrouve demain pour Génération Pop Rock dès 17h à l'écoute de Classique 21. Bon week-end!

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1: Il est midi. Et là maintenant, on veut tout savoir sur les routes, ce qui s'y passe.
2: Des ralentissements constatés sur le 411 entre Champion et Loyers, 10 minutes vers Luxembourg. De légers ralentissements aussi sur le ring de Bruxelles, sur la section Zaventem-Mechelen, comptez 10 minutes vers Wemel. Et puis du côté du chantier de Votem, encore un petit peu de patience de ce côté-là, 10 minutes de ralentissement vers Soumagne.
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1: Et le temps, la météo de ces prochaines heures, quelle sera-t-elle ?
2: Eh bien, en temps variable pour ces prochaines heures, des éclaircies qui vont partager le ciel avec de nombreux cumulus. Après-midi, plutôt agréable, des maxima de 22 degrés. Ces nuages qui disparaissent en début de soirée. La couverture nuageuse va réaugmenter à partir du nord en cours de nuit. Demain matin, temps très nuageux. Encore quelques éclaircies au sud du sillon Sambre-et-Meuse, si là. L'après-midi, temps couvert avec des pluies qui seront d'ailleurs plus fréquentes sur l'est et le centre du pays.
1: Et voici votre journal de midi.
4: Bonjour à tous, bienvenue dans ce flash toute l'actualité de ce midi résumé en deux minutes et à la une ce samedi. Les négociations budgétaires qui ont débuté ce matin au 16 rue de la Loi. Le Premier ministre Bardo Wever a donné rendez-vous à ses 5 vice-premiers pour entamer les discussions autour du budget. Avec un objectif toujours le même, trouver 10 milliards d'euros d'ici 2029 pour remettre les finances du pays sur le droit chemin. Une mission difficile puisque les différents partis de la majorité fédérale sont loin d'être d'accord sur la méthode pour obtenir ces 10 milliards d'euros. Les discussions devraient prendre fin d'ici quelques minutes. Autre rendez-vous politique, les fêtes de la solidarité ont débuté ce matin. Grand événement organisé par le PTB et son homologue flamand PVDA qui s'étendra sur tout le week-end. Réunis à Ostende, des milliers de militants pourront assister à des concerts et autres conférences. Le président du PTB, Raoul Edebo, s'exprimera quant à lui cet après-midi. En Inde, les pays membres du groupe des BRICS ont débuté aujourd'hui leur sommet annuel à New Delhi. Les BRICS, ce groupe composé de 10 pays, dont la Chine, la Russie, l'Inde ou encore le Brésil, se réunissent tous les ans pour montrer l'existence d'une alternative à l'ordre international occidental. À eux seuls, ces 10 pays regroupent près de la moitié de la population de la planète et 40% du produit intérieur brut mondial. Sur la table des discussions, l'utilisation d'une autre monnaie pour les échanges internationaux afin de quitter la dépendance au dollar américain, ainsi que l'écriture d'une position commune sur le conflit au Moyen-Orient. Et puis, journée très sportive prévue aujourd'hui au programme de votre samedi de la Formule 1, avec les qualifications du Grand Prix de Madrid à 16h et puis du football. Le Standard de Liège se déplace à Westerlo à 18h15. L'Union Saint-Gilloise recevra quant à elle l'Omel sur les coups de 20h45. Fin de ce flash, belle journée à l'écoute de la RTBF.
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1: Salut, heureux de vous savoir à mes côtés sur le pont de Radio Caroline, qui aujourd'hui va s'engouffrer dans les coulisses et les coursives d'une certaine New Wave française. Entre la fin des années 70 et le milieu des années 80, l'histoire d'un groupe de musiciens qui, malgré cette appellation New Wave, ou celle de jeunes gens modernes, qu'on leur accolera aussi, se voulait résolument rock, avec des influences 50s pour certains, 60s et même punk. À bord de notre cargo donc, Mirwais, Daniel Darc et leurs éphémères compagnons de route de Taxi Girl. Tout commence à Paris, autour du lycée Balzac, près de la porte de Clichy, au nord-est de la capitale, à un jet de gomme du périph. Il y a là un ado élancé et charismatique, Laurent Bilaire, qui, sous le nom de Laurent Sinclair, deviendra membre fondateur et claviériste de Taxi Girl. Avec quelques potes, dont Stéphane Erard, qui tiendra la basse du groupe, ils sont fans des punk ricains New York Dolls et Heartbreakers, et connus pour être les caïds du bahut. Et puis, il y a ce garçon d'origine afghane qui, lui, ne jure que par les Stones, Jimi Hendrix, les Doors et le Velvet Underground. Beau mélange, il s'appelle Mirwais Ahmadzai, né d'une mère italienne et d'un père afghan. Avant Taxi Girl, j'étais un pauvre gars, un réfugié politique qui attendait dans le froid pendant des heures, porte de Clignancourt, devant les bureaux de l'OFPRA pour faire ma carte de séjour. Mon père était un intellectuel qui avait organisé la résistance dans son pays, mais personne alors ne se souciait de l'Afghanistan.
7: J'ai de vagues souvenirs fugitifs d'Afghanistan. C'est assez drôle d'ailleurs comme sensation, mais parce qu'en plus, à l'époque, jusqu'à l'âge de 6-7 ans, je parlais l'afghan et j'ai oublié.
1: Mirwais, qui à l'âge de 12 ans se met à la guitare, chope quelques accords et se retrouve régulièrement dans un bistrot qui se trouve en face du lycée, chez grand-mère, c'est son nom, avec Stéphane et Laurent. Un café où nous buvions de la bière en écoutant Bob Dylan, perdu dans le jukebox entre 50 titres disco, racontera l'un d'eux. Un troquet où Mirwais ne tarde pas à ramener un certain Pierre Volson. C'est de la batterie que joue ce fils de Jacques Volson, ex-directeur artistique des disques Vogue, où il lança Johnny Hallyday et Françoise Hardy, et dont Jacques Dutronc deviendra l'assistant avant de chanter. Une parenté, cela dit, dont Pierre Volson ne dira jamais rien à ses potes, et ni Google ni l'IA n'existaient. Mais cette bande qui zone chez grand-mère, il y a un autre gars du lycée Balzac qui cherche à l'intégrer, Daniel Rozoum, futur Daniel Dark, aux racines ukrainiennes et lituaniennes. Ses inspirations musicales, elles, sont à chercher ailleurs. Comme le raconte Pierre Mikhailov dans la bio qu'il lui a consacrée il y a quelques années, V2 sur les souvenirs à la recherche de Daniel Dark, un jour, ses parents gagnent un tourne-disque au Monoprix de la Place Blanche. Daniel peut choisir un disque et se fait offrir le single « Sgt. Pepper's Lonely Hearts Club Band » des Beatles. Il a 10 ans. Parfois, Daniel raconte aussi cette autre histoire. Un après-midi, alors qu'il se promène en famille du côté de Barbès, près du magasin Tati, il tombe sur un camelot qui vend des 45 tours. « 2 pour 10 francs, le troisième gratuit », annonce une affichette. Il choisit « King Creole » d'Elvis Presley. Dark précisant, dans les années 70, je faisais partie d'une bande de blousons noirs. Je n'écoutais que du rock des années 50. Le punk a changé tout ça. J'y retrouvais la même excitation, mais la musique était cette fois connectée à la réalité. Allez, avant de poursuivre, on pose l'aiguille du tourne-disque de Daniel Dark sur le 45 tours d'Elvis Presley, King Creole.

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1: Au-delà de la musique, ce qui va lier les futurs Taxi Girls, c'est la dope. Pierre, le batteur, est obsédé par l'héroïne dont il devient un grand consommateur, une addiction qu'il partage, seringue comprise, avec Daniel.
2: L'initiation, pour moi, elle s'est faite très vite. Quelqu'un est venu me voir dans la loge après un concert et m'a dit « Est-ce que tu veux quelque chose ?» J'ai dit « Quoi ?» C'était de l'héroïne. J'ai ouvert mon bras, il m'a fait un shoot. Voilà. C'était là. Le hashish est supposé être une drogue douce. Pour moi, c'est une drogue dure. C'est-à-dire qu'une drogue dure, vraiment pour moi, je ne la contrôle pas du tout. Je ne fume jamais de hashish. Ça me rend paranoïaque, ça me rend muet, ça me rend stupide, plus que d'habitude. Je déteste cette drogue. Je déteste ça.
1: Quant à Mirwise, il racontera. J'ai commencé à me défoncer très jeune. Je prenais du LSD, du shit, de la colle. Puis, à 14 ans, j'ai tâté un peu de l'héroïne. Mais je faisais des bad trips. Et puis surtout, j'avais un projet, un super groupe à développer. Alors, j'ai tout arrêté. Ce groupe, c'est Taxi Girl, dont au départ, Daniel Darc ne fait pas partie. Et pour cause, il ne joue d'aucun instrument et on ne peut pas dire que sa voix en impose. Et pourtant, ils m'ont demandé si je connaissais un chanteur. J'ai dit « ça peut être moi ». Commencent alors des répétitions à base de Chuck Berry, des Velvet et des Stooges.

0: La première scène de ce Taxi Girl naissant sera celle du lycée, comme Laurent Sinclair s'en souviendra. Dans la salle des fêtes de Balzac, Daniel avait un porte-voix, il n'y avait même pas de micro, c'était vraiment le premier essai. En fait, il n'y avait que Pierre, à la batterie, qui savait jouer. Moi, je jouais du piano, mais je n'avais rien qui ressemble à un clavier portable. Et puis de toute façon, les autres membres ne voyaient pas trop l'intérêt d'avoir un pianiste. Au début, je devais les manager. Dans la foulée, Mirwais, Pierre, Stéphane, Daniel et Laurent, tout de même, se mettent à répéter dans un local situé dans les sous-sols d'un immeuble du 12e arrondissement de Paris que le père du futur DJ David Guetta loue à des groupes contre un droit d'entrée de 10 francs français, comme le confirme Guetta.
1: Dans ma cave, mais qui n'était pas spécialement grande, hein, en réalité les 10 francs c'était juste pour payer le jus d'orange pour tout le monde, mais... c'était aussi la cave où répétait le groupe Téléphone avant qu'il soit connu, ce qui est quand même complètement fou. Et quand j'étais petit, j'allais voir Téléphone répéter.
2: C'est fou, hein.
1: Et Taxi Girl aussi.
0: Dès le départ, Taxi Girl se scinde en deux clans. Mirwais, guitare, Pierre, batterie et Stéphane, basse d'un côté, Laurent, clavier et Daniel, chant de l'autre. Mirwais confiera. C'était une lutte de tous contre tous. J'avais un antagonisme avec Laurent, pour être franc, on n'a jamais vraiment su se saquer. Et les grandes quantités d'amphétamines consommées par la bande ne feront rien pour apaiser les tensions. D'ailleurs, le groupe ne manquera pas d'exploser dès juillet 1978, après deux concerts donnés au Gibus, salle dont nous avions raconté l'histoire, lors du dernier épisode de la saison dernière à retrouver en podcast. Comme le note encore Pierre Mikhailov, la dope est un mal endémique qui rongera Taxi Girl durant toute son existence et dont Mirwais sera le seul à s'extirper. Laurent et Daniel commencent alors à jouer avec Fred Chichin, futur Rita Mitsouko, mais celui-ci est arrêté et incarcéré à la prison de Fresnes pour une affaire de stupéfiants suite à un plan deal qui a mal tourné. Taxi Girl se reformera donc, reprendra du service et fin novembre 1978, investit la scène du Rose Bonbon. C'était nul à chier, c'est un miracle que les gens soient revenus, s'étonnera Daniel Darc. Velvet Underground, I'm waiting.

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11: Le Rose Bonbon, c'est le nom que vient de prendre quelques mois plus tôt l'ancienne taverne de l'Olympia, située dans les sous-sols de la mythique salle. Une scène essentiellement punk, par où passeront aussi les groupes anglais de Manchester Magazine et Joy Division, que fréquentent assidûment nos amis et dont le programmateur s'appelle Alexis Quinlin. Quinlin, un personnage à la réputation plus que douteuse, à qui Taxi Girl avait filé une cassette, en vain, le groupe n'étant finalement programmé qu'à la faveur du désistement d'un autre band. Malgré leurs prestations peu concluantes, Quinlin propose de les manager, ce qui présente pour nos amis le double avantage de pouvoir répéter sur la scène du club et de s'y produire régulièrement, de s'affûter en quelque sorte.

En quelques mois, Lige, Alexis Quinlin, le manager, fait de ses poulains une valeur montante du rock parisien. Communiquant hors pair, il est doué comme personne pour répandre les rumeurs les plus aberrantes que les journaux s'empressent de colporter et pour leur trouver des premières parties stratégiques à assurer, comme celle de Siouxsie and the Banshees ou des Talking Heads. Il convainc bientôt un label de signer Taxi Girl pour un an et deux maxi. Dans sa bio, Foutraque est néanmoins éclairante, parue il y a deux ans aux éditions Séguier, Mirwais raconte « L'enregistrement de Mannequin, premier maxi trois titres de Taxi Girl, s'est déroulé en novembre 1979 au studio de l'Aquarium situé à l'intérieur d'un centre commercial du 15e arrondissement, le Grand Pavois. Aucun charme, carrelage partout, une porte en verre dans un couloir, une autre lourde et insonorisée, et on accédait à la cabine de contrôle du studio. » Derrière la console, l'ingénieur du son Andy Scott. Maxime Schmitt et Philippe Edel étaient là depuis le matin pour enregistrer les parties de synthétiseur sur lesquelles la rythmique, basse et batterie, seraient enregistrées en premier. Pour info, Maxime Schmitt, qui œuvre ici comme producteur artistique, est celui qui popularisa en France Kraftwerk, pour qui il écrivit même les paroles françaises de certains morceaux. Un studio, c'est souvent glauque et déprimant, ajoute Mirwais. Daniel n'aimait pas, mais moi je trouvais ça canon. Il y avait tout ce qu'il fallait pour être coupé de l'horrible société. Psychanalytiquement, in utero, ce lieu m'attirait comme une plante carnivore aux effluves enivrants. La voix de Daniel Darc sur le premier maxi de Taxi Girl, Mannequin, avec un K, ça donnera ça. Quant aux parties de synthé, les voici. Mannequin sera dans les casiers, ne disons pas bac, des disquaires début 1980. Une période où les musiciens se retrouvent dans un café du premier arrondissement dont la cave leur sert désormais de local de répétition. Il se situait, ce café, à l'angle de la rue Saint-Honoré et de la rue des Pyramides et se nommait tout bêtement « Le Pyramide », explique Mirwais. Un rad comme tant d'autres, comptoir en zinc, mobilier bistrot, bien plus chic cela dit que la rue d'Aligre et ses bars de clandés que nous fréquentions jusque-là. J'aimais bien cet endroit car il y avait plus de lumière dans la cave et notre quotidien était mieux organisé. Mais pas pour longtemps malheureusement. Nous avions l'habitude de nous réunir le matin pour un café avant de démarrer les répétitions. Mannequin marchait bien et malgré les problèmes entre nous, nous avions un peu d'espoir. L'espoir des pauvres, de réussir quelque chose, de sortir de ce fatum morbide qui autrement nous attendait de facto. Nous expérimentions au moins l'enivrante sensation d'avoir été une sorte de matrice, la base d'une nouvelle voie artistique construite à partir de rien ou de très peu. Les brefs moments que nous passions tous les quatre au café Le Pyramide furent sans nul doute les derniers moments idéalisés de Taxi Girl dont je me souviens clairement. Après cette période, qui se déroula entre la sortie de Mannequin et de Chercher le garçon, nous passâmes assurément de l'autre côté du miroir. Chercher le garçon sera le seul véritable tube de Taxi Girl. Il se vendra à plus de 300 000 exemplaires en France et c'est Laurent Sinclair qui en composera la musique. J'avais un piano chez mes parents, c'était un dimanche après un repas de famille et je me suis mis au clavier pour jouer un peu. Mes parents étaient en train de discuter avec leurs amis dans la pièce à côté et le riff m'est venu comme ça. Je me souviens que la première fois que l'on a travaillé ce morceau en répétition, c'était au Rose Bonbon, en fin d'après-midi, après la balance d'un autre groupe. Je leur ai joué le plan au clavier et on a discuté du climat qu'on voulait. Pour le texte, Daniel cherchera du côté d'une intrigue à la Chandler, de ses polars où, pour trouver le mobile, chercher la femme. De même qu'il se laissera porter par les inspirations gays des films de Paul Morrissey, produits par Andy Warhol avec Joey D'Alessandro, Flesh et Trash, d'où le passage du féminin, chercher la femme, au masculin, chercher garçon.

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6: Chercher le garçon sera un tube dont, en réalité, financièrement, les membres de Taxi Girl ne bénéficieront que très peu, comme on le verra plus tard, et qui n'améliorera pas l'atmosphère viciée au sein de la formation. D'ailleurs, Stéphane, le bassiste, lassé de l'aventure, quitte le groupe cette même année 80. Et puis, le son tel qu'affûté par Maxime Schmitt en studio a mis très en avant les synthés, ce qui n'est pas très rock. Et pour ce qui est de l'image de Taxi Girl, telle que façonnée par Alexis Quinlin, le manager, elle est un peu trop propre pour Daniel Darc, qui, dixit, se rêve en héritier de William Burroughs et d'Iggy Pop. Dès lors, nos amis sont assimilés par la presse à ces jeunes gens modernes, expression qui définit cette new wave à la française, associant énergie rock, héritage punk et expérimentation électronique, à laquelle participent Élie et Jacquenot, Marquis de Sade, Marie et les garçons, Artefact, voire même, à ses tout débuts, Étienne Dao. Quant au mensuel actuel, il titre en couverture de sa 4e livraison « Les jeunes gens modernes aiment leur maman ». Bref, pas très distroy pour Daniel Darc, ce qui l'amènera plus tard, pour que les choses soient bien claires, à se trancher les veines au cutter sur la scène du Palace, en première partie des Talking Heads. Quelles que soient les tensions mortifères au sein du groupe, Taxi Girl, grâce à son tube trompeur « Chercher le garçon », a le vent en poupe. Ce qui amène leur requin de manager, Alexis Quinlin, à créer avec eux, en théorie, le label « Mannequin Records », allusion phonétique au titre de leur premier maxi, « Mannequin », lequel sera distribué par Virgin. Une structure, « Mannequin Records », qui produira les futurs disques de Taxi Girl, mais aussi d'autres groupes, avec l'objectif d'être plus libre, mais aussi de toucher un plus gros pourcentage sur les ventes, puisque Virgin n'est que distributeur, pas le financier. Laurent Sinclair explique, à l'époque, l'idée au micro d'Alain Manval dans l'émission Mégahertz.
7: On a créé le label parce qu'on était chez Pathé Marconi avant et c'est un peu étouffant, quoi, les majeures compagnies françaises. Et on a créé le label avec l'argent que nous a rapporté Chercher le garçon. On a signé un groupe dans lequel qui sont des amis à nous et vraiment on y croyait complètement, c'est Les Civils.
8: Les Civils, oui.
7: On est très content de voir que le 45 tours marche.
8: La crise.
7: La crise, oui. Je crois que beaucoup de gens connaissent et tout, ça passe un peu partout. On a signé aussi État Major, qui est le groupe de Claude Perron, ancien chanteur de métal urbain,
8: oui.
7: 77, qui a été un des groupes les plus importants pour nous quand même. On a signé aussi Oberkampf,
8: qui est
7: le meilleur groupe punk français.
8: Ouais, j'aime bien.
7: Et puis là, on a des projets. La Radio Romance, un groupe de Lille, et puis Louis XVI, un groupe de Paris.
6: À ce moment, se rappelle Mirwais, nous connaissions une phase d'ascension immense. Tout le monde nous voulait, Indochine faisait nos premières parties, mais nous, on s'en foutait. Et quand tout le monde attendait un Chercher le garçon bis, on a fait Seppuku, un album très expérimental. Mais alors que l'été 1981, le groupe se prépare à entrer en studio, Pierre Volson, le batteur, succombe à un arrêt cardiaque consécutif d'une overdose de cocaïne. Du quintet original, il ne reste donc plus que 3 membres et c'est avec 2 musiciens additionnels qu'ils enregistrent le seul véritable album de Taxi Girl, ce Seppuku, référence au suicide rituel pratiqué par les samouraïs.

Encore, il y aura malentendu car la production est signée par un Stranglers, mais un Stranglers nettement assagi, Jean-Jacques Burnel. Quant à la pochette qui montre une geisha tenant un sabre, elle est signée par le très hip Jean-Baptiste Mondino. Et la proposition faite par Daniel d'y inclure souplissez-les une lame de rasoir ne sera pas retenue. Au final, pas un seul titre de ce sombre album qui ne séduise les radios. Zéro tube et pas même un frémissement pour le single « Les armées de la nuit ».

vente de l'album Seppuku ne couvriront pas ses frais de production et de promotion. En revanche, le label Mankin renfloue généreusement ses caisses grâce au groupe Bandolero, dont le Paris Latino envahit les ondes et les charts. Je ne devrais pas en passer ici d'extrait car le morceau est vraiment hors format, mais quand on sait que ce sont les ex-punks de Guilty Razors qui l'ont fait, on s'en offre juste une petite bouffée pour le fun.

Balkan, des ex-punk tournent variettes. Vous me direz qu'au même moment, l'ex-Damned Captain Sensible cartonne dans les clubs avec What et les Stranglers s'encaustiquent avec Golden Brown, Goodbye 70s. Pour en revenir à Seppuku, l'album marque l'influence prise par Mirwise, qui signe la plupart des musiques. Quant au claviériste Laurent Sinclair, il est, lis-je, doucement poussé vers la sortie par ses acolytes là de ses frasques. Une décision qui ne plaît pas à leur manager Alexis Quinlin. « Je pensais que le talent, la flamboyance, c'était Laurent », dira-t-il. Avec lui, ce qui avait fait l'intérêt de Taxi Girl, les claviers, disparaissait. Taxi Girl redevenait un groupe comme les autres, basse, batterie, guitare, comme Bijou, Star Shooter. Se séparer de Laurent, c'était Blondie sans Debiari. De toute façon, Quinlin va lui aussi être évincé par Daniel et Mirwise, suspectant des malversations financières qui confirment aux yeux du duo la sulfureuse réputation du manager. Financièrement, j'ai mis des années à me remettre de cette période, clamera Mirwise. Tiens, Blondie avec Debiari, ça donne Heart of Glass.

En 1983, c'est donc seul que les deux musiciens retournent en studio où ils rentabilisent au mieux les 4 jours que Virgin, avec qui ils sont désormais directement liés mais avec qui la confiance est rompue, leur a royalement alloué. Virgin avait signé Téléphone, puis Richard Costiant, et ils étaient passés à la variété branchée. On était hors cadre musicalement et il n'y avait plus de place pour nous, les drogués, dit encore Mirwais. 4 jours pour enregistrer 5 titres qui seront commercialisés sous la forme d'un mini-album nommé Quelqu'un comme toi, dont le titre phare, à défaut d'être un succès commercial, passera pas mal.

0: Dans le très prisé programme télé de France 2, Antenne 2 à l'époque, Les Enfants du Rock, Mirwais et Daniel confient leur manière de travailler.
1: Le travail de composition est assez simple. Nous n'avons pas une technique très élaborée. Moi, je travaille d'abord de mon côté les chansons, c'est-à-dire des thèmes musicaux, avec plutôt des accords. Et on se réunit dans une chambre, assez rarement d'ailleurs. Nous ne sommes pas des fous des répétitions, d'ailleurs on répète le moins possible. Et je lui propose quelques thèmes musicaux et lui a déjà des textes d'avance ou de retard, je ne sais pas. Parce que souvent, il écrit ses textes au dernier moment ou il les modifie juste avant de les chanter. Nous affinons nos morceaux en parlant, en discutant au téléphone de littérature, je sais pas, d'une fille dans la rue, d'un film. Je crois que plutôt nous affinons notre vie et nos rapports. Et c'est ça notre méthode de composer.
0: Sur scène, en revanche, la réalité est tout autre et les prestations imprévisibles et souvent chaotiques de Daniel Darc découragent les organisateurs. Seule une frange de fans pure et dure s'accroche toujours. Taxi Girl, enfin, le duo enregistrera encore 3 singles, Dites-le fort, Nous sommes jeunes, nous sommes fiers, Paris et Aussi belle qu'une balle, titre qui rencontre un succès inattendu autant qu'inespéré.

0: Après cela, un nouvel album est envisagé. Mais lorsque Mirwais invite Daniel à écouter ses maquettes en août 1986, il est clair que leurs envies ne sont plus en phase, désormais inconciliables. La rupture entre les deux hommes, de plus en plus distincts l'un de l'autre, est scellée. Nous avons complètement échoué en tant que groupe et notre fulgurance artistique s'est achevée dans le chaos et la dépossession, écrit Mirwais dans sa bio datée de 2024. Je pourrais même arguer que nous avons connu l'échec absolu, la chute vertigineuse, iconique, qui n'est donnée qu'à très peu de groupes. Cette chute étant réservée en principe au Club des 27, à de grandes célébrités qui sont mortes en pleine gloire comme Kurt Cobain ou Jimi Hendrix. Au contraire, Taxi Girl est mort dans l'indifférence. Cela nous confère un droit de cité dans l'histoire de la musique. Les autres, je parle des concurrents, n'auront connu, eux, que les succès mortifères et des milieux de carrière. Dès 1988, Daniel Darc poursuit donc en solo. Signé par le label belge Pias, il enregistre un album concept avec Bill Pritchard, puis, la même année, sous influence divine, réalisé avec Jacques No, autre figure marquante de la New Wave française, qui disparaîtra quelques années plus tard à l'âge de 52 ans. Parmi les chansons de cet album, Pars sans te retourner. Et là, même s'ils n'y feront jamais allusion et que ce n'est spécifié nulle part, on se dit que nos ex-punk avaient sans doute entendu le phrasé et la mélodie du « Pars sans te retourner » enregistré en 1926 par la chanteuse réaliste Yvonne Georges. Daniel Darc d'abord. Et maintenant, Yvonne Georges. Voilà pour le clin d'œil. Après encore un album en 1994, Daniel Darc disparaîtra des radars, slalomant entre abus de drogue et d'alcool, passant même par la case prison, avant de faire un retour foudroyant 10 ans plus tard, en 2004, avec Crève-Cœur, ourdi en compagnie du musicien Philippe Lowe. Un succès tant public que critique qui lui vaudra d'être récompensé dans la catégorie Album Révélation de l'année aux Victoires de la Musique. Il a 45 ans.
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0: 20 ans plus tôt, Daniel Darc déclarait:
1: en fait, je dois tout au rock. Je veux dire, si j'ai découvert... si j'ai lu Jerry Robin, c'est parce que j'ai lu un article de Patrick Hudling qui parlait de Jerry Robin. Si je me suis intéressé à tout un mouvement de pensée underground des années 60 aux États-Unis, c'est par le rock. Et ça peut sembler complètement idiot et con, mais si je lis Malraux, c'est grâce au rock. Si un jour j'ai accepté de voir un film de Jean-Luc Godard au cinéma, c'est parce que Patti Smith avait dit que c'était génial. Le jour où je me réveillerai et je serai plus prêt à mourir pour une cause quelle qu'elle soit, elle peut changer tous les jours, ça n'a aucune importance, mais le jour où je me dirai pourquoi je suis prêt à mourir ce matin pour rien, alors ce jour-là je mourrai vraiment, et d'une mort lâche et conne, parce que ce jour-là j'aurai plus rien à faire, plus rien à vivre réellement. Le punk, c'était enfin la première chose pour laquelle on était prêt à mourir.
0: Deux albums plus tard, le 28 février 2013, le corps de Daniel Darc sera retrouvé sans vie dans son appartement du 11e arrondissement parisien, victime d'un œdème pulmonaire. Il avait 53 ans et enregistrait les morceaux d'un nouveau disque, finalement posthume, Chapelle Sixtine. Avant sa mort, il avait confié à son ami Pierre Mikhailov: tu crois que si je crève demain, j'aurai la une de Libé? Allez, au moins Libé. Son souhait sera exaucé le 1er mars 2013, au lendemain de sa disparition, 5 ans avant celle de Laurent Sinclair, l'ex-clavier de Taxi Girl, parti, lui, à l'âge de 58 ans. Triste hécatombe pour ces ex-jeunes gens modernes. De son côté, Mirwais poursuivra ses tribulations chiadées de synthé dans l'ombre d'autres d'abord, puis dans la lumière comme compositeur et producteur d'un tube pour Madonna en 2000. Sans oublier, cette même année 2000, et sous son propre nom, sa Naive Song.

Eh bien voilà, notre voyage se termine ici, à retrouver en podcast sur Ovio et sur toutes les plateformes. À mes côtés aujourd'hui dans la cabine de pilotage, Vincent Venet et Kylian Hutt. Belle journée sur Classique 21 avec le leader des Stooges, groupe qui faisait l'unanimité au sein des membres de Taxi Girl, avant même qu'il ne se forme. Iggy Pop donc, The Passenger.

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2: Il est 13h. Et à 13h, le point route en compagnie de Denis Laguez. Bonjour Denis.
3: Bonjour.
2: Alors, que se passe-t-il ?
3: Alors, il y a tout d'abord un autocar signalé en panne sur la nationale 633 autour de Stavelot. La chaussée est dès lors fermée. Une déviation locale est aussi mise en place. Et puis des ralentissements, notamment de 5 à 10 minutes dans les deux sens sur la partie nord du ring de Bruxelles. Des ralentissements aussi sur le 411 entre Champion et Loyers. 10 minutes vers Luxembourg. Et puis enfin, le fameux chantier de Votem, hein, qui même le week-end vous crée des embarras. 20 minutes vers Soumagne, 10 minutes dans le sens inverse.
1: Vos messages mobilité, 0800 48 400.
2: Et des éclaircies qui sont de retour, Denis.
3: Oui, exactement. Alors la tendance est à un temps variable, mais c'est vrai, de nombreuses éclaircies, aussi de nombreux cumulus qui vont ainsi se partager le ciel. Après-midi plutôt agréable finalement, des maxima de 22 degrés. Ces nuages d'ailleurs vont disparaître aussi courant de la soirée. La couverture nuageuse qui va réaugmenter à partir du nord en cours de nuit. Demain matin, là, patatras, temps fort nuageux, encore quelques éclaircies. Ici et là, au sud du sillon Sambre-et-Meuse. Par contre, l'après-midi, temps couvert avec pas mal de pluie, principalement sur l'est et le centre du pays.
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0: Une collaboration à succès, évidemment, dans les années 80. Paul McCartney, Michael Jackson, Say, pour vous accueillir aujourd'hui samedi. Bienvenue, bon week-end avec nous sur Classique 21 jusqu'à 17h. Vous connaissez le programme. Voici Classic Hits.
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0: artiste à succès, évidemment, et c'est une vendeuse de disques avec des millions d'exemplaires vendus à travers le monde, l'Écossaise Amy MacDonald, dont se souvient de ses grands succès comme This Is The Life ou encore Mr. Rock'n'Roll, ici en 2010, Spark, Amy MacDonald.
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titre de U2, Street of Dreams, qu'on écoute ensemble sur Classic 21, puis les Stones auparavant 64, et pour une fois dans la carrière des Stones, ce n'est pas une compo de Mick Jagger et de Keith Richards, mais bien un classique du jazz qui a été repris en soul, notamment un titre écrit, composé par Norman Maid, et puis la version popularisée par les Stones, This on My Side, This is on My Side. Il est 13h15, extraordinaire album sorti en 1982 de Night Flight. Voici Donald Fagen.

0: petit hommage au grand-père des frères, Caleb Nathan et Jared Followill pour les Kings of Leon, un groupe de Nashville. On n'y fait pas évidemment que de la country. Et puis l'un de ses grands succès en 2008, Sex on Fire, The Kings of Leon. Il est 13h, presque 25 minutes. Bon après-midi, voici Offspring.
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0: C'est un des titres des classiques du groupe Offspring, avec l'histoire de cet homme coincé dans une relation toxique qui parle... Oui, effectivement, cette chanson d'estime de soi. Offspring sur Classique 21, il est 13h30, la suite de Classic Hits avec notamment Police, mais aussi Archive dans quelques instants.
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0: c'est l'album Glass Mind, sorti l'année dernière. On écoutait Archive, le groupe de Londres qui a évolué, qui a bien évolué en passant par le trip-hop vers un son un peu plus électronique. On écoutait Look at Us, il est 13h39, l'agenda des concerts, on va parcourir quelques pages ensemble et puis retrouver notamment Billy Joel.
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0: Comme promis, l'agenda avec Jasper Steverling qui allait acclamer. Nous serons au mois de novembre, déjà le mercredi 18 novembre, à Wavre, à la Sucrerie. On parle d'Anneville, au Zigzag à Ytre. C'est un peu plus près, en octobre, le 21 octobre, c'est un mercredi. Et puis le jeudi 29 octobre, la légende Bob Dylan à Anvers. Bon, allez écouter les grands classiques de ce bonhomme qui est là depuis quand même quelques décennies, Dylan. Salle Lotto Arena Anvers, le 29 octobre. 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

0: Dans les années 80, le renouveau du rock sudiste avec le groupe des frères Robinson, les Black Crowes, un groupe originaire d'Atlanta au milieu des années 80, 84 exactement pour le lancement de ce groupe qui est devenu mythique évidemment, Jealous Again, les Black Crowes, juste avant les infos de 14h, on remonte le temps, Level 42, les années 80 encore, mais dans un registre un peu plus jazzy, on va écouter avec beaucoup de plaisir Lessons in Love.
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15: Il est 14h. Et à 14h, le point route, c'est Armelle Denmel qui nous a rejoint pour l'après-midi. Bonjour Armelle.
16: Bonjour.
15: Et on démarre ce point route avec le 40 et des ralentissements.
16: Oui, toujours dans le chantier à hauteur de Votem, vous êtes ralenti en direction de l'Allemagne. Petite dizaine de minutes de perdu. Et puis je vous rappelle également, c'est autocar en panne, c'est sur la nationale 633 Liège, 3 ponts à hauteur de Stavelot. La chaussée est toujours fermée dans les deux sens et des déviations locales ont été mises en place.
17: Vos messages mobilité, 0800 48 400.
15: Retour des éclaircies cet après-midi. Il y avait pas mal de brume ce matin, mais ça s'arrange.
16: Ça s'arrange, effectivement. Et ces éclaircies qui reprennent petit à petit du terrain, eh bien elles resteront présentes pour le restant de la journée sur toutes les régions, avec encore de nombreux cumulus et voiles d'altitude. Le vent, lui, est plutôt faible et les températures sont toujours très agréables, de 19 à 22 degrés. En soirée, nous aurons droit encore à un ciel largement dégagé. Puis la couverture nuageuse augmentera à partir du nord en cours de nuit. Les premières averses sont attendues en toute fin de nuit près de la frontière néerlandaise. Et puis demain dimanche, le temps restera très nuageux dès le matin. Une perturbation va d'ailleurs traverser le pays apportant des pluies intermittentes. Les températures les plus hautes resteront toujours assez proches du normal de saison, de 19 à 20 degrés.
15: Merci Armel. 14h, les infos présentées par Hugo Doua.
18: Bonjour à toutes et tous, soyez les bienvenus dans ce flash à la une ce samedi. Le corps d'un soldat ukrainien a été rapatrié en Ukraine ce matin depuis l'aéroport militaire belge de Melsbrook. Il s'agit d'un homme de 39 ans qui était soigné chez nous après avoir été touché par un drone russe. Ce soldat est décédé hier à l'hôpital d'Anvers. C'est la première fois qu'un patient ukrainien perd la vie dans notre pays. La Belgique, comme d'autres pays européens, accueille des militaires et des civils ukrainiens pour les soigner depuis le début de la guerre. Notamment les grands brûlés, une cinquantaine d'Ukrainiens sont soignés en ce moment sur notre territoire. Le président américain Donald Trump est à Dublin où il a rencontré les dirigeants irlandais. Les entretiens de Donald Trump avec la présidente et le premier ministre ne s'inscrivent pas dans le cadre d'une visite d'État officielle, puisque le président américain se rend surtout sur l'île pour remettre le trophée au vainqueur de l'Irish Open de golf. Mais Donald Trump a tout de même précisé qu'il aimerait voir une unification entre la République d'Irlande et l'Irlande du Nord qui fait partie du Royaume-Uni. En Inde, les pays membres du groupe des BRICS ont débuté ce matin leur sommet annuel à New Delhi. Les BRICS, ce groupe composé de 10 pays dont la Chine, la Russie, l'Inde ou encore le Brésil, se réunissent chaque année pour montrer l'existence d'une alternative à l'ordre international occidental. À eux seuls, ces 10 pays regroupent près de la moitié de la population de la planète et 40% du produit intérieur brut mondial. Après une première salve de discussion, les BRICS ont partagé une déclaration commune où ils exhortent à la retenue dans la région du Moyen-Orient. Le Moyen-Orient toujours en proie à de nombreuses tensions après la prise du détroit de Bab el-Mandeb par les Houthis yéménites. Le détroit de Bab el-Mandeb, ce passage entre l'Europe et l'Asie par lequel circule 12% du commerce mondial. Selon le porte-parole des Houthis yéménites, la navigation reste pour l'instant ouverte dans le détroit, sauf pour les navires provenant d'Arabie Saoudite. Voilà qui marque la fin de ce flash. Merci d'être fidèle aux différentes antennes de la RTBF.
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15: Merci Hugo, il est 14h04.

0: et ça s'agite pas mal en ce moment sur la tournée des infos venant des frères Gallagher. On écoutait Liam Gallagher, il y a pas mal de choses à aller repêcher, à découvrir, notamment sur la page Facebook de Classique 21. One of Us, et puis Catherine and the Waves, avec l'incontournable hit de l'année 85, Walking on Sunshine. Il est 14h10, à suivre Tina Turner, l'album Foreign, Tina Turner, et puis ce titre, ce hit, à la fin des années 80, de Best.
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0: et un nouveau titre pour Trigger Finger, Come Clean, Tina Turner auparavant, 89. Fameux morceau tiré de cet album Foreign, The Best, 89. Donc il est 14h20, Ozzy Osbourne, on en parle aussi pas mal, notamment dans le journal du rock et sur notre site Classique 21. On va retrouver le prince des ténèbres, véritable icône de la pop culture qui nous a quittés l'année dernière. Ozzy Osbourne, Mama, I'm Coming Home, et puis l'incontournable Fly Like an Eagle du Steve Miller Band.
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11: Il est 14h30, Armelle Prudence, vous nous annoncez des objets encombrants.
12: Oui, des objets encombrants qui nous ont été signalés par des auditeurs. Le premier se trouve sur le Ring 5 de Mons, en direction donc de Mons, juste après la sortie Coem. L'objet se trouve à cheval sur deux bandes, Prudence donc à cet endroit. Et puis Prudence également aussi sur la Nationale 4, où un panneau des travaux en cours est tombé sur la chaussée et encombre la deuxième bande dans l'échangeur de Bastogne, et c'est en direction du Luxembourg. Alors au niveau des ralentissements que je vous annonçais tout à l'heure sur le 40 à hauteur de Votem dans les travaux, c'est un petit statu quo que nous avons, toujours 10 minutes de perdu en direction de l'Allemagne.
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0: Et c'est un nom un peu mystérieux, G. Bernard. C'est tout nouveau, Love is on my mind. Autrement dit, le projet solo du fondateur du groupe Balthazar. C'est l'album Wild Swim sorti cette année. Et puis, In Excess, évidemment, juste auparavant. On va s'intéresser à ces histoires cachées du rock en compagnie de Bernard de Belair. On se replonge dans l'ambiance de la matinale sur Classic 21 avec Raphaël, évidemment, Raphaël Skaini. Et on va évoquer aujourd'hui le festival de Woodstock et la chanteuse Mélanie.
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15: Comme chaque jeudi, il nous fait le plaisir d'être en studio avec nous le matin. Bernard de Belair, bonjour.
16: Mais bonjour Raphaël.
15: Et de quoi va-t-on parler ce matin?
16: Bien. On va voir. Je sais en tout cas que vous allez beaucoup moins souvent voir des concerts depuis que vous levez aux aurores.
15: Ça, c'est clair. Ça me manque un peu, j'avoue.
16: Mais voilà. Ouais. Mais je suis certain que quand vous y alliez très régulièrement, ça vous est arrivé d'allumer la lampe flash de votre smartphone ou un briquet dans les moments les plus émouvants.
15: Je me trompe ? Le smartphone, oui. Les briquets, non. Mais le smartphone, oui.
16: Ah, vous êtes quelqu'un de très moderne. Eh bien, savez-vous à quand remonte ce qui est devenu une tradition un peu partout dans le monde?
15: Eh ben, pas du tout. Et c'est vrai que c'est une bonne question, tiens.
16: Et peut-être que la réponse sera également
15: bonne.
16: Cette pratique a été mise en exergue sur la pochette mythique de l'album Live Before the Flood de Bob Dylan and the Band. C'était en 74. On y voit des milliers de briquets de bougies allumées par les spectateurs pour réclamer un rappel. Cette célèbre pochette a beaucoup contribué à populariser cette pratique. Hein, ce geste s'est exporté depuis dans tous les stades et toutes les salles du monde.
15: Et donc quoi, ce serait grâce à Bob Dylan et ça daterait de 1974.
16: C'est un peu grâce à lui et cette pochette en effet, mais en réalité cette idée est née 5 ans plus tôt, lors du festival de Woodstock.
15: Okay.
16: Ça s'est passé lors du concert de la toute jeune et encore peu connue Mélanie. La chanteuse américaine avait eu un peu de succès en Europe, mais aux États-Unis, il a vraiment fallu attendre le festival de Woodstock et son concert du samedi 16 août 69, pour être précis, pour faire de la jeune femme une icône de l'époque hippie. Et surtout, c'est presque par hasard. En fait, elle attendait depuis longtemps son tour en backstage, sans être certaine de jouer. Puis s'est mis à pleuvoir, transformant le site en un chaos boueux. Le programme prévu s'effondrait, tous les artistes s'inquiétaient évidemment pour leur équipement et les organisateurs étaient désespérés.
15: Imagine le chaos ambiant.
16: Eh oui. Ben, ils avaient besoin de quelqu'un pour monter sur scène. Et très courageusement, la jeune inconnue a dit oui. Elle était seule sur scène avec juste une guitare devant des centaines de milliers de personnes complètement trempées.
15: Le stress.
16: Et il s'est produit un truc magique. En écoutant sa performance, les gens ont commencé à allumer les bougies qu'ils venaient de recevoir parce que les organisateurs avaient fait une distribution un petit peu avant. On ne sait pas trop pourquoi. Et ce moment singulier s'est transformé en un océan de lumière. Donc ce rituel que nous connaissons encore aujourd'hui est né à Woodstock, avec une chanteuse que la plupart des spectateurs ne connaissaient même pas.
15: Comme histoire.
16: En résumé, Woodstock nous a légué au moins deux trucs. Il y a le fameux Woodstock Rain Chant, parce qu'il pleuvait souvent, visiblement. Donc ce moment du dimanche 17 août, donc le lendemain, où la foule s'est mise à scander ceci en rythme pour tenter de chasser l'orage.
15: Ça fait un peu penser à Seven Nation Army.
16: Ah ben oui, ils sont fait supplanter évidemment par les White Stripes depuis deux décennies maintenant. Ainsi, c'est grâce à la pluie, mais surtout grâce à la prestation littéralement lumineuse de Mélanie que cette tradition des bougies, briquets et aujourd'hui smartphone évidemment, est née. Et la chanteuse a d'ailleurs tiré la chanson Lay Down, Candles in the Rain de cet événement. Et cette chanson en forme d'hommage, bah, elle est devenue un énorme succès dans toute l'Europe et surtout aux États-Unis. Et c'était en 1970.
15: Bah écoutez, ça nous replonge bien dans l'époque et on va l'écouter, tiens, cette chanson pour la découvrir tous ensemble. Merci Bernard.
16: Mais avec plaisir.
15: À la semaine prochaine.
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0: Et un classique chanté par Mélanie, Lay Down the Candles in the Rain, à retrouver pour ses histoires cachées du rock en compagnie de Bernard de Belair sur RTBF Ovio.
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0: Tears for Fears qui allait survivre aux années 80 avec encore de très beaux morceaux dans les années 90. Ici, 1984 et tout le génie de Roland Arzabal. Shout Tears for Fears, il est bientôt 15h. On va retrouver les Doobie Brothers, groupe de légende. Un album qui tient toujours la route, sorti en 1973 de Captain Enemy avec Shaina Grove. Et puis on se retrouve juste après les tops de 15h pour une nouvelle heure de Classic Hits.
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21: Il est 15h. 15h, le point route Armel. Situation calme cet après-midi.
22: Oui, effectivement, je n'ai qu'à vous rappeler ces petits ralentissements sur le 40 Liège-Aix-la-Chapelle, c'est dans les travaux à hauteur de Votem. Vous perdez maintenant une quinzaine de minutes en direction de l'Allemagne. Et puis je vous rappelle également, cet autocar en panne sur la Nationale 633 Liège-Trois-Ponts, c'est à hauteur de Stavelot. La chaussée est toujours fermée dans les deux sens et des déviations locales ont été mises en place. Je ne vois pour le moment pas de ralentissement dans ce coin-là.
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Police et puis REM pour démarrer cette nouvelle heure de Classic Hits aujourd'hui samedi sur Classic 21. Il est 15h et presque 9 minutes. La marche Cap 48 approche à grands pas. Ce sera le week-end prochain. Vous pouvez toujours vous renseigner et parrainer l'équipe Classic 21. Rendez-vous donc sur notre site classic21.be. Vous pourrez justement parrainer notre équipe pour aider à la recherche sur l'autisme. Il y a pas mal d'infos sur classic21.be. Puis vous pourrez découvrir qui de nos collègues prend part à cette marche classique 21, l'équipe évidemment, cette marche Cap 48. Rendez-vous sur classique21.be, il est 15h09, nous l'avons déjà dit. À suivre cet après-midi, Milan Chamblin, One Life et puis un incontournable en 85 de Killing Joke.

le succès commercial malgré tout dans les années 80 pour Killing Joke, qui a évolué vers un son un peu plus dur, voire expérimental. On écoutait Love Like Blood, Killing Joke. Il est 15h17 à suivre. Crosby, Stills, Nash & Young, l'album déjà vu. C'est un classique. On va écouter le morceau qui a donné son titre à cet album. Et puis, retour aux 60s avec Herman Hermits.

0: Les Monstros, bien sûr, avec Mystery Train.
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0: le monde est sourd. On écoutait Francis Cabrel. Il est 15h38. Bon après-midi avec nous sur Classic 21. La suite de Classic Hits avec Kim Carnes. Et ce chouette morceau, Bette Davis Eyes, c'était en 1981. Nous avons des histoires sombres du rock cette fois-ci, en compagnie de Pierre Laurent et d'Éric Lenoir. On va évoquer Lou Reed, grand personnage, et puis foutu caractère, on le sait, en interview. Lou Reed, on parlera du Velvet et de bien d'autres choses. Voilà pour la suite, mais d'abord Kim Carnes et c'est Bette Davis Eyes.
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2: Bonjour Eric.
3: Bonjour Pierre.
2: Vous avez utilisé le terme, le mot icône.
3: Mm-hmm.
2: Je pense que c'est même un mot assez faible.
3: Oui, enfin c'est véritablement bien représentatif du personnage dont on va parler aujourd'hui. C'est vrai que, comme je disais, le terme n'est pas du tout galvaudé, puisque Lou Reed incarne à lui tout seul tout un imaginaire. C'est la noirceur, c'est l'excès, c'est la poésie urbaine, c'est la rébellion. C'est un des artistes les plus influents de l'histoire du rock. Et pour beaucoup, il est un peu le parrain noir du genre, celui qui a transformé les marges en matière artistique et les blessures en chansons. C'est à partir de ses 17 ans que le monde commence à partir en vrille pour le jeune Lou. En 1959, ses parents refusent sa bisexualité ainsi que ses changements d'humeur et donc à leurs yeux, quelque chose ne tourne pas rond. Ils le rejettent et prennent une décision qui va le marquer à jamais. Ils l'envoient dans un hôpital psychiatrique où il va subir des séances d'électrochoc. Le jeune homme endure une souffrance immense, comme on peut le deviner. Une partie de sa mémoire à court terme est détruite et lorsqu'il en ressort, il est profondément abîmé. Mais de cette expérience va aussi naître une rage noire, une colère qui ne va jamais le quitter, qui va même devenir le moteur de toute son œuvre. Et très vite, il va écrire et composer. Alors déjà, il supporte difficilement le monde qui l'entoure. Il voit l'hypocrisie partout. Il se sent étranger à son époque. Et seule la musique, finalement, lui offre un refuge. En 1965, il va fonder le Velvet Underground avec John Cale. Le groupe est à mille lieues du rock psychédélique qui est alors en vogue. Sa musique est sombre, abrasive, dérangeante. Elle parle de drogue, de violence, de marginalité et de désir inavoué. Lou Reed ne chante pas vraiment. Il crache ses textes, il les hurle, il les vomit presque sur scène. Le Velvet Underground, lui, devient rapidement culte, mais le succès commercial reste très limité et ça, Lou Reed le vit très mal. Il est frustré, il est souvent paranoïaque et il finit par saborder ce qu'il a construit, puisqu'en 1968, il renvoie John Cale. C'est un schéma qui va se répéter souvent dans sa vie, détruire les liens avant que les autres ne puissent l'abandonner.
2: Fuir le bonheur de peur qu'il se sauve.
3: Exactement.
2: Quelque part.
3: Quelque part. En 1972, tout change avec la sortie de l'album Transformer. Le succès là est immense et Lou Reed devient alors l'archétype du poète maudit. Son image fascine autant que ses chansons. Mais derrière la célébrité, sa vie reste chaotique. Les amphétamines et l'héroïne occupent une place centrale dans son quotidien. Son corps évidemment s'épuise. Il apparaît de plus en plus maigre, le visage fermé, presque fantomatique. Sur scène, il pousse la provocation toujours plus loin. En 1974, il mime l'injection de drogue devant le public et le public adore. L'autodestruction devient un spectacle et plus il sombre, plus sa légende grandit. Sa colère va finir par se retourner contre le monde entier. En 1975, il enregistre Metal Machine Music, un double album constitué presque uniquement de larcène et de bruit. Beaucoup y voient une agression sonore volontaire destinée à provoquer sa maison de disques et aussi ses auditeurs. À la même époque, il partage sa vie avec Rachel, une femme transgenre. Je vous rappelle qu'on est en 1975. C'est sans doute l'une des relations les plus importantes de son existence. Pourtant, son caractère tyrannique, ses explosions de haine et son égoïsme finissent par tout détruire. Une fois de plus, il repousse ceux qu'il aime. Il faudra attendre son mariage avec Sylvia Morales au début des années 1980, puis plus tard sa rencontre avec Laurie Anderson pour voir apparaître un homme plus apaisé. Et après des décennies de lutte contre lui-même, l'enfant maudit semble enfin trouver un certain équilibre. Lou Reed aura passé sa vie à transformer ses blessures en art, quitte à laisser derrière lui de nombreuses victimes collatérales. Et le 27 octobre 2013, le vampire de New York s'éteint définitivement. Les voix dans sa tête se sont enfin tues. Et ironie du sort, lui qui fouillait les statues et les héros est devenu une légende, une espèce d'icône éternelle dont le tourment continue de résonner dans chacune de ses notes.
2: C'est le moins qu'on puisse dire, il était extrêmement tourmenté, mais voilà, ouais. C'est cette tourmente qui a fait de lui une légende, quelque part.
3: Exactement, et on va se quitter avec une chanson qui, quelque part, dépeint bien l'univers de Lou Reed, ce côté un peu glauque, un peu underground, on va dire. Walk on the Wild Side, c'est le grand classique de Lou Reed.
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0: fameux morceau et quel album? Évidemment, Transformer. On écoutait Lauride et puis ses histoires sombres à retrouver sur RTB Fovio juste avant 16h, Terence Rain Darby.
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3: Il est 16h. 16h, le point route. Armel, quelques ralentissements à nous signaler.
4: Oui, ils sont assez légers ces ralentissements. C'est sur le 25 entre Ewaille et Esprimont. Vous perdez une petite dizaine de minutes en direction de Liège. Du côté de Liège à Vautem, eh bien, la bonne nouvelle, c'est que vous ne perdez plus 10 minutes dans ces travaux, dans un sens comme dans l'autre. Donc vous êtes très très légèrement ralenti. Et alors si vous étiez sur le ring de Bruxelles entre Grand Bigard et Halle, vous avez peut-être été ralenti par un accident, et bien la bonne nouvelle c'est que c'est terminé et que les fils se sont résorbés.
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3: Des éclaircies cet après-midi, finalement un temps plutôt agréable.
4: Oui, effectivement, les éclaircies qui ont repris du terrain vont rester présentes pour le reste de la journée sur tout le pays, avec encore quelques cumulus et voiles d'altitude. Le vent est plutôt faible, les températures, elles, sont toujours très agréables, de 19 à 22 degrés. La soirée s'annonce largement dégagée et encore très agréable également. Et puis cette nuit, les nuages vont progressivement gagner le pays depuis le nord. Les premières averses toucheront la frontière néerlandaise en fin de nuit. Et puis demain matin, les nuages domineront largement avec quelques averses au nord et vers le centre. Quelques trouées résisteront au sud du Sillon sans Brémeuse où le temps restera généralement sec. Et puis l'après-midi, le ciel très nuageux et des pluies un peu plus fréquentes sur le centre et l'est. Le vent se fera sentir et les températures auront du mal à atteindre 20 degrés.
3: Merci beaucoup Armel. 16h, les infos présentées par Hugo Dewa.
6: Bonjour à tous, soyez les bienvenus dans ce flash. La une ce samedi, Raoul Edebaut, le président du PTB, s'exprime en ce moment au Fête de la Solidarité, grand rendez-vous organisé par le PTB et son homologue flamand PVDA. Réunis à Ostende, des milliers de militants pourront assister à des concerts et autres conférences durant tout le week-end. En Flandre toujours, mais du côté de Gand cette fois, un adolescent de 15 ans vient d'être placé en institution fermée par le juge de la jeunesse. Ce jeune homme a été interpellé hier après une fausse alerte à la bombe à l'école Richtpunt campus de Gand. Les menaces proférées avaient mené à l'évacuation de l'établissement scolaire et de ses quelques 850 élèves. Le site avait été fouillé et rien de suspect n'avait été trouvé. À l'étranger, le président chinois Xi Jinping a rencontré le premier ministre indien Narendra Modi à New Delhi ce samedi dans le cadre du sommet des BRICS. Les BRICS, ce groupe composé de 10 pays dont la Chine, la Russie, l'Inde ou encore le Brésil, qui se réunissent chaque année pour montrer l'existence d'une alternative à l'ordre international occidental. À eux seuls, ces 10 pays regroupent près de la moitié de la population de la planète et 40% du produit intérieur brut mondial. Après une première salve de discussion, les BRICS ont partagé une déclaration où ils exhortent à la retenue dans la région du Moyen-Orient. Le Moyen-Orient, justement, toujours en proie à de nombreuses tensions après la prise du détroit de Bab el-Mandeb par les Houthis yéménites. Le détroit de Bab el-Mandeb, ce passage entre l'Europe et l'Asie par lequel circule 12% du commerce mondial. Selon le porte-parole des Houthis yéménites, la navigation reste pour l'instant ouverte dans le détroit, sauf pour les navires, provenant d'Arabie Saoudite. Et puis journée très sportive aujourd'hui au programme de votre samedi de la Formule 1. Les qualifications du Grand Prix de Madrid viennent de débuter. Et puis il y aura du football puisque le Standard de Liège se déplace à Westerlo à 18h15. L'Union Saint-Gilloise recevra quant à elle l'Omel sur les coups de 20h45. Fin de ce flash, l'information revient dans une heure pour le grand journal de 17h. Ce sera avec Sébastien Remacle.
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3: Merci beaucoup Hugo pour ces infos. Il est 16h04.
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voici une dernière heure de Classic Hits avec Supertramp en 1974, Dreamer et Puggy à l'instant, incontournable succès de l'année 2012, il y a quand même quelques années, To Win the World, et Puggy à noter dans vos agendas. Au mois de mars, le 31, nous serons en 2027 déjà, en concert donc à Namur, au Delta, à suivre Nickelback et Status Quo.

très rapide, évidemment, status quo 1977. Bye bye Johnny, et ça lorgne un peu du côté de l'urgence punk. Il est 16h19. Bon après-midi à suivre. Meredith Brooks, on va retrouver ce morceau emblématique. Beach, et puis Onde Sensuelle, c'est M, et cet album qui a été un succès juste avant l'an 2000, 1999. Je dis M.

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11: Il est 16h30, Armel, on reste évidemment bien prudent et sur le 42, vous nous signalez un accident.
12: Oui, cet accident a eu lieu à hauteur de l'aire de Coutouin. C'est en direction de Liège, donc entre Namur et Liège. Et la chaussée a été maintenant fermée à la circulation à partir de la sortie 9 Andenne. Donc tout le monde doit quitter l'autoroute via cette sortie 9 et puis emprunter la nationale 921 en direction de Bierwaert et puis la nationale 643 en direction de Huy afin de pouvoir reprendre ensuite le 42 via l'accès Huy-Héron. Et pour le moment, avant de pouvoir sortir de cette E42, eh bien vous perdez 10 à 15 minutes dans les embouteillages.
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succès pop-rock incontestable des années, de la fin des années 90. On écoutait les Californiens de New Radicals avec ce musicien, producteur qui s'appelait Greg Alexander, qui a écrit aussi pas mal de succès, notamment pour Santana et Michelle Branch. On se souvient de ce titre, The Game of Love, mais You Get What You Give, The New Radicals en 1998, Godland Cream, cet album Freezy Frame à réécouter, ça tient toujours la route, évidemment, cet Englishman in New York. Et puis, à 16h41, la suite de Classic Hits avec The Girls in Hawaii. Et on parlera un peu de live ensuite, n'oubliez pas, Classic 21 Live avec Jean-Philippe Lejeune. On va écouter un artiste en public en 2010, ce sera Bryan Adams.

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1: Imparable morceau enregistré en public. Avec une belle communion avec le public, Bryan Adams sans public pour cette séquence live. N'oubliez pas, Classic 21 live un peu plus tard cet après-midi, ce jour, ce samedi sur Classic 21. Et puis on le reverra chez nous au Palais des Sports d'Anvers le 16 octobre.

0: l'album Religion avec un changement de style. Fini le groupe un peu pop et place au texte un peu engagé. Pendant que les champs brûlent avec la sublimissime Muriel Moreno et puis Daniel Chevenez. Niagara, c'était en 1990. Bonjour Gabriel.
1: Bonjour tout le monde.
0: Et on va réviser les slows aujourd'hui dans Génération 80.
1: Oui, en tout cas un slow, un titre des Corgis. Et je me suis amusée un peu à googler sur l'effet du fait de danser à deux sur un morceau, sur de la musique. Qu'est-ce que ça nous procure? Pourquoi est-ce que ça éveille comme ça notre mémoire autobiographique et émotionnelle?
0: Des bons souvenirs ou parfois des mauvais.
1: Voilà, en tout cas, si vous avez envie de danser sur ce titre de Corgis bien célèbre, eh bien, restez avec nous, c'est dans une demi-heure, un truc
0: oui,
1: comme ça.
0: Oui, dans Génération 80, après les infos de 17h. Merci Gabriel, portez-vous bien, bon week-end, juste avant les tops de 17h, Patti Smith.
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1: Il est 17h. Bonjour Armel Delmel.
2: Bonjour Gabriel.
1: On part sur le 42 ensemble.
2: Oui, effectivement, avec une bonne nouvelle, puisque l'accident que je vous annonçais tout à l'heure à hauteur de l'aire de Coutoin en direction de Liège, eh bien cet accident est terminé. La chaussée a été rouverte à la circulation et les fils sont déjà complètement résorbés. Et puis, autre petite information, c'est sur le ring de Bruxelles. Un objet encombrant nous a signalé à hauteur de Vilvoorde. Une bande de circulation est obstruée, on ne nous dit pas laquelle. Et c'est en direction de Strombeek.
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1: Et pour la météo, qu'est-ce que ça raconte ?
2: Écoutez, cet après-midi, le soleil a retrouvé un peu de lumière. Les éclaircies ont bien repris du terrain et la soirée s'annonce largement dégagée également, avec encore un temps très agréable. Et puis cette nuit, les nuages vont progressivement gagner le pays depuis le nord. Les premières averses toucheront la frontière néerlandaise en fin de nuit. Et puis demain matin, les nuages domineront largement avec quelques averses du nord vers le centre du pays. Quelques trouées résisteront au sud d'ici Onsambre-et-Meuse, où le temps restera généralement sec. Et puis l'après-midi, le ciel sera très nuageux, des pluies un peu plus fréquentes sur le centre et l'est du pays. Le vent se fera sentir et les températures auront du mal à atteindre les 20 degrés.
1: Ok, on vous retrouve dans une demi-heure s'il y a des soucis sur la route.
2: Effectivement, mais pour le moment ça va.
1: Tant mieux, à tout à l'heure.
2: À tout à l'heure.
1: Et là on s'informe sur Classique 21 et c'est le journal de Sébastien Remacle. Bonjour Sébastien.
4: Qui veut taxer les millions ? Le PTB, le Parti du Travail de Belgique, prône la taxation des millionnaires, une façon simple selon lui de trouver les milliards recherchés par le gouvernement pour équilibrer son budget. Sommet du BRICS ce week-end en Inde, 10 pays émergents dont le Brésil, la Russie, l'Inde et la Chine. Leur volonté, changer l'ordre mondial en réduisant la domination de l'Occident. C'est un métier qui fait rêver, celui de pompier. La caserne de La Louvière ouvre ses portes au public ce week-end et c'est déjà un énorme succès. Bonjour à toutes et tous. Le PTB à la mer aujourd'hui. Le Parti du Travail de Belgique réunissait ses troupes pour sa rentrée politique à Ostende, un événement baptisé Manifiesta. Un mélange de musique, de conférences et de discours. Le PTB déjà remonté contre le gouvernement Arizona. Il doit réaliser 10 milliards d'euros d'économie, on le sait. Bart De Wever réunissait d'ailleurs ses vice-premiers ministres ce matin pour en parler. Les discussions reprendront lundi. Mais le PTB, il a son idée. Il revient avec sa taxe des millionnaires, de plus en plus populaire selon lui. Écoutez Raoul Heydebo.
5: La question c'est d'où doit venir l'argent. 10 milliards d'euros c'est énorme, donc c'est fatalement une occasion pour nous de remettre en avant notre taxe des millionnaires avec un update un peu des analyses qu'on a faites au niveau des patrimoines en Belgique. C'est que l'année passée, le pourcent le plus riche des millionnaires en fait ont augmenté leur patrimoine de 22 milliards d'euros. Donc les riches sont de plus en plus riches alors que les 50% les plus pauvres ont vu leur pouvoir d'achat diminuer. On voit que notre idée petit à petit s'étend de plus en plus, hein. On voit que d'autres partis reprennent notre idée. Donc nous redonnons le signal ici aujourd'hui, faites une taxe des millionnaires, mais pas une fausse, pas une Canada Dry.
6: Elle rapporterait combien ?
5: 7 à 8 milliards d'euros, c'est énorme et c'est ce qui est nécessaire. Ça doit être une véritable alternative budgétaire, ça c'est l'enjeu aujourd'hui et c'est la raison pour laquelle on la remet en avant.
4: Le patron du PTB avec Fabien Van Eekhout et Amaury Boucher, le PTB et son pendant flamand, le PVDA, ont rassemblé plus de 17 000 personnes aujourd'hui à Ostende. Un rendez-vous chez le kiné, sans passer par la case médecin pour avoir une prescription, ce sera bientôt possible et la mutuelle vous remboursera. Décision du gouvernement fédéral pour alléger la charge des médecins, faciliter aussi la vie des patients et celle des kinés qui attendaient cela depuis longtemps, comme l'explique Fabienne Van Doren. Elle est directrice de la Fédération des kinésithérapeutes.
7: Actuellement, le kinésithérapeute est obligé d'avoir une prescription pour pouvoir prendre un patient en charge. Avec ce projet-là, ça permettra pour les pathologies d'ordre musculo-squelettique, eh bien, ça permettra au patient d'aller directement chez le kinésithérapeute et ce, pour 7 séances. S'il faut de la kinésithérapie encore par après, à ce moment-là, on revient à la situation actuelle où on a la nécessité d'avoir une prescription médicale.
4: Une interview d'Arthur Ebenquis. Précisons que seuls certains kinés, ceux qui sont titulaires d'un parcours de 5 ans, seront éligibles à ces séances sans ordonnance. Ce texte, imaginé par le gouvernement, doit encore être validé par le Conseil d'État. Le corps d'un soldat ukrainien rapatrié de Belgique vers son pays d'origine pour y être inhumé. Après une brève cérémonie d'hommage aujourd'hui à l'aéroport militaire de Melsbroek, l'homme âgé de 39 ans était soigné à l'hôpital d'Anvers pour de graves brûlures occasionnées lors d'une attaque de drones russes. Il a succombé hier à ses blessures. C'est la première fois qu'une victime du conflit en Ukraine décède chez nous. On les appelle les pays émergents, les BRICS, le Brésil, la Russie, l'Inde, la Chine. Ils se réunissent ce week-end avec 6 autres pays. Ensemble, un groupe de 10 pays qui pèse lourd. Ils représentent la moitié de la population mondiale, 40% du PIB de la planète et plus d'un quart du commerce international. Un sommet pour arriver à une conclusion, Wahoub Fayoumi, l'unité malgré les divisions.
0: Surmonter les profondes divisions des pays membres des BRICS pour peser davantage sur les affaires du monde, c'est le jeu d'équilibriste mené par le président indien Narendra Modi, hôte de ce sommet. Les divergences entre l'Iran et les pays arabes, entre l'Inde et la Chine avaient en effet miné la précédente rencontre entre ces pays au mois de mai. Le texte de cette déclaration commune, véritable tour de force diplomatique, met malgré cela l'accent sur la volonté des pays émergents de renverser la structure du pouvoir mondial, comme l'a expliqué le président.
6: Notre unité et notre entente doivent se traduire par des résultats concrets sur la scène internationale. Pour les 20 prochaines années, nous devrons travailler à un programme nouveau et ambitieux.
0: La préservation de la paix et le rejet du protectionnisme sous toutes ses formes, autant de principes directeurs, avec en ligne de mire les États-Unis, principal rival du géant chinois. Malgré leurs fortes oppositions, les participants, dont l'Iran, ont aussi et surtout appelé dès aujourd'hui à la retenue maximale dans le conflit au Moyen-Orient.
4: Et la déclaration commune sera officiellement adoptée à la fin du sommet, une fin annoncée pour demain soir. C'est un métier dont on a beaucoup parlé cet été avec les nombreux incendies dus à la canicule, la profession de métier. Est-ce qu'elle fait encore rêver ? Eh bien, en croire l'affluence, aujourd'hui aux portes ouvertes de la caserne de la Louvière, la réponse est oui, l'attrait pour le métier est toujours bien là. Des milliers de personnes ont déjà visité les stands, assisté aussi aux démonstrations, comme Charlotte Legrand l'a constaté.
8: Tu veux monter ? Allez, viens, Loulou, alors.
9: Le camion de pompier, une des attractions phares, comme le parcours d'obstacles où s'élance Harris.
10: Prêt ? Allez, on est parti, alors. Venez.
9: Devenir pompier, c'est son plus grand rêve.
8: Depuis qu'il est tout petit. On vient chaque année, d'ailleurs.
11: Et il a toute une panoplie.
8: Casque, l'uniforme, tout. Il a même fait son anniversaire sur le thème des pompiers.
9: Alessia étudie dans une filière métier de secours. Mais quand elle parle de rejoindre les pompiers, voilà ce que ses amis lui disent.
8: Que je suis folle. Voilà, d'aller dans les flammes, être dans un milieu où il y a potentiellement des morts, des blessés graves, plein de sang.
9: Ça ne lui fait pas peur, à Noémie non plus. Même si elle est consciente des difficultés, les horaires, les pénuries, elle cherche un métier qui a du sens.
12: Surtout me sentir importante pour la société. Le fait de me dire que je vais sauver des vies et les gens seront heureux de nous voir arriver avec le camion.
9: Voir autant de monde à la caserne, ça met du baume au cœur, nous confie le sapeur Michael Vranx, passionné comme au premier jour.
13: En tout cas, pour ma part, ouais, ça reste, et je pense que ça restera encore jusqu'à la fin de ma carrière, malgré les soucis qu'on a, malheureusement, c'est clair. Mais voilà, nous, on essaie de garder le feu sacré.
4: Le métier de pompier qui fait donc encore rêver. Et à la Louvière, les portes ouvertes de la caserne se poursuivront demain. Les portes ouvriront dans une heure à Paris. Les premières notes résonneront dans 3. Le retour sur scène de Céline Dion ce soir. Il est prévu à 20h. La star mettra fin à 6 ans et demi de disette. 2380 jours que Céline Dion n'a plus donné de concert. Il y a une énorme attente à Paris. On rejoint tout de suite Juliette Pitti. Ici Juliette, vous vous trouvez devant la salle de concert. Alors, quelle est l'ambiance autour de vous ?
14: Eh bien, vous l'entendez peut-être, ça commence à s'animer ici, aux abords de la Défense Arena. Des petits groupes de fans improvisent des sessions de karaoké. Les grands tubes de la diva résonnent déjà ici. Ces fans connaissent les paroles par cœur, en français, en anglais. On a discuté avec eux, ils ont déjà des t-shirts, des casquettes Céline Dion. Ils sont prêts. Certains sont français et donc ravis de la résidence de la chanteuse ici à Paris pour 26 dates. Ils nous le disaient, ils étaient jaloux de Las Vegas. D'autres viennent de plus loin. On a croisé des fans du Royaume-Uni, d'autres de Porto Rico. Il y a ici aussi tous les âges. On sent vraiment que ce qui rassemble ici, c'est Céline Dion, sa personnalité, sa musique, son grand retour après 6 ans d'absence. Un retour inespéré pour les fans de la plus grande voix dans la plus grande salle d'Europe. 30 000 personnes vont la suivre ce soir, ici à la Défense Arena.
4: Et ça doit démarrer à 20h. Ce sera le premier d'une série de 26 concerts. Merci Juliette. En football, la suite de la 6e journée en Pro League, c'est 0-0 à la mi-temps entre Westerlo et Saint-Trond. Le match suivant, ce sera le Standard à Westerlo. Les Liégeois, toujours invaincus depuis la reprise du championnat, avec 3 victoires d'affilée, ils sont 6e. Un départ canon, plus vu depuis 10 ans. Alors comment expliquer ce début de saison? Vincent Œuvrard, le coach liégeois, nous donne une partie de sa recette.
15: On a déjà pu continuer sur les bases installées la saison passée. Quand même 15 ou 16 joueurs dans ce noyau-là. Donc je pense que ça aide. Il y a quand même quelque chose déjà construit. Donc tu commences pas de zéro, ça c'est de 1. De 2, tu as toute une préparation avec déjà la plupart des joueurs qui étaient là ou des autres qui sont venus assez tôt pendant la préparation. Tu essayes là aussi de construire quelque chose et c'est vrai que les performances ont directement été là. De toute façon, il y avait un fond de jeu qui a permis maintenant d'aller chercher 3 victoires d'affilée.
4: Interview Eric Libois, le coup d'envoi de ce Westerlo Standard, ce sera dans une grosse heure et ce sera donc à 18h15 à suivre en direct sur RTBF Vivacité. Et puis une médaille belge à des championnats du monde. Elle n'est pas venue des 4 en basket, c'est la déception de la semaine, mais cette médaille, on la doit aujourd'hui à Emma Plaskaerts en voile. L'Ostendaise a décroché l'argent dans la catégorie Ilka 6. C'est un petit voilier monocoque pour une seule personne. Emma a terminé derrière la américaine Charlotte Rose et c'est sa 5e médaille dans un championnat du monde. C'est sur cette bonne nouvelle que se referme ce journal. Je vous souhaite une bonne fin d'après-midi.
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0: She's an easy lover. Il s'y met à deux pour cette affirmation. Phil Bailey et Phil Collins sur Classique 21.
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1: Comment allez-vous en ce samedi avec ces températures encore très estivales? Vous avez un peu de temps devant vous, mais on ne vous demande pas de vous asseoir et d'écouter religieusement Classique 21, du tout. Vivez votre vie, mais emmenez-nous avec vous. Soyons finalement dans votre oreille, quoi que vous fassiez de bon ou d'un petit peu moins bon. Génération 80, c'est carrément un peu d'adolescence. C'est une petite balade dans les 80s tous les samedis, entre 17 à 19h. Ceci dit, si vous aimez la New Wave, la musique des 80s, vous savez qu'on a aussi une web radio que vous pouvez écouter non-stop comme ça quand ça vous chante. Vous allez sur Ovio ou encore sur Radio Player et vous choisissez par exemple Classique 21 New Wave et c'est parti pour des heures de plaisir. Mais puisque je suis là pour vous avec Dominique Raguet pour cette balade au cœur des 80s, on va écouter plein de super morceaux. J'ai une petite question. À votre avis, qu'est-ce qui peut faire baisser le stress, genre vous rendre un petit peu plus cool, peut-être même un petit peu moins déprimé si c'est votre cas par moment? La réponse est évidemment la musique. Vous êtes donc à la bonne adresse. Et lorsque la musique s'associe à la danse, et je pense au slow, hein, ou ça peut être aussi du tango ou d'autres genres, mais ici on est plutôt, vous voyez, pop rock, eh bien, c'est encore, paraît-il, scientifiquement prouvé que c'est meilleur et que ça fait baisser le stress. Et peut-être aussi les idées un peu noires. Donc nous aurons un super slow d'ici quelques minutes à vous proposer, mais d'abord ceci. Musique extrêmement élégante avec ses cuivres qui font du bien eux aussi par où ils passent. Joe Jackson avec You Can Get What You Want. Bonne fin d'après-midi avec nous sur Classic 21.

0: un petit côté festif, franchement festif, même un petit peu Doobie Brothers, non? Dans ceci. Produit entre New York et Boston, Jay Girls Band avec Freeze Frame. Juste avant, Monsieur Joe Jackson, You Can Get What You Want. Joe Jackson qui sera bientôt chez nous. Ce sera le 21 novembre à l'ancienne Belgique. À Bruxelles, c'est archi sold out. Un concert bien sûr signé Classique 21. Vous avez une minute pour vous rapprocher de quelqu'un si vous avez envie de danser, si vous voulez tout doucement vous mettre au tempo de l'autre et puis laisser faire les choses. Corgis arrive.
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0: He's got to learn sometimes. Les Corgis dans Génération 80 sur Classique 21. J'espère que vous avez vu quelques jolies images en écoutant ce morceau sur nos ondes. Dans un instant, le point route et puis on replonge en musique.
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0: super texte, hein, très sérieux derrière l'ironie de Jacques Dutronc sur ce titre. Qui se soucie de nous? Sans point d'interrogation. Super morceau, lui aussi des 80s, sorti en 87 sur l'album CQFD juste avant To Cut Long Story Short. C'était Spandau Ballet dans Génération 80. On a donc eu un slow tout à l'heure avec Orgiz et le morceau qui arrive, ben, ça peut être un slow, en tout cas si on le danse, mais on appelle ça plutôt une balade. Ben oui, c'est vrai que ces mélodies lentes, on les danse ou pas, vous me direz si vous avez un jour dansé sur Crowded House qui arrive.
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0: Le son de Crowded House sur Classique 21 avec une version longue et remix de Don't Dream It's Over, morceau sorti en 1986. Dans 12 minutes, un petit peu moins, 18h, on fera bien sûr le point route avec Armelle Delmail et puis on écoutera un nouvel épisode de notre podcast New Wave. On parlera d'écrits politiques qui ont donné lieu à un groupe des 80s et on avait envie de vous rappeler cet épisode avec Jean-Yves Louis. Ce sera donc dans moins de 12 minutes. 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Et il y a quelques temps, on a eu l'occasion, sur Classique, de faire le showcase de Dinah Lewis and the Soul Caravan. 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C'était à Liège et c'est vraiment un immense moment de plaisir. 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Eh bien, si vous aimez ce genre de musique, donc entre soul et funk, ne bougez pas parce qu'on a un groupe qu'on n'écoute pas souvent sur Classique 21 et qui va débarquer sur nos ondes juste après ça.
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Alors, est-ce que vous connaissiez ce groupe, The Fatback Band, appelé aussi Fatback tout simplement? C'est un de leurs nombreux titres. C'était Big City. Alors, celui qui arrive, je suis sûre que vous le connaissez.

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12: Il est 18h. Armelle Delmel, ça a l'air calme sur les routes. Quand même des soucis à signaler ou pas ?
13: Alors, on a juste un objet encombrant qui nous a été signalé par un auditeur et ce serait sur le ring de Bruxelles entre Braine-l'Alleud et la sortie Opin. Un sac de chantier serait à cheval sur les deux bandes de circulation. C'est en direction d'Autitre. Prudence donc si vous êtes de ce côté-là du ring. Et puis sinon, effectivement, comme vous l'avez dit, c'est relativement calme en ce début de soirée.
12: Bien, pourvu que ça dure. Merci beaucoup. À tout à l'heure, Armelle.
13: À tout à l'heure.
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12: Passons à notre podcast New Wave.
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15: Un nouvel épisode consacré cette semaine au groupe anglais Scritti Politti, qui, comme beaucoup d'autres groupes post-punk, est né dans un contexte très politisé. Mais rapidement, le groupe va déplacer son centre d'intérêt. Exit la politique, place à la New Wave, et tout cela sans jamais trahir son intellect. Un tournant incroyable mais vrai, qui mérite qu'on s'y attarde.
12: Antonio Gramsci est un auteur communiste italien décédé en 1937. Jusqu'à sa mort, il publie des écrits politiques, autrement dit, des scritti politici, comme on le dit en italien. 40 ans après son décès, un jeune étudiant anglais du nom de Green Garside s'inscrit aux Beaux-Arts. Les discussions sont très animées. Les œuvres doivent être engagées, les discours forts, et il entend parler des écrits politiques d'Antonio Gramsci. Green Garside est en train de former un groupe et il cherche un nom. Il faut quelque chose d'original, de puissant. Et pourquoi pas Scritti Politici ? Ou mieux encore, Scritti Politti. Ça sonne mieux, même si politiquement, ça ne veut plus dire grand-chose. Mais qu'importe, c'est sous ce nom que le groupe, pas du tout New Wave à l'époque, sort Skank Block Bologna.
15: C'est un post-punk bancal, nerveux, traversé par le reggae et le dub. Green Garside était donc, à ce moment, un artiste étiqueté intello, en recherche, ouvert à l'expérimentation. Mais un jour, un gros stress, un trac immense et des tensions dans le groupe vont le pousser à revoir encore sa copine. Et le stress est tel qu'un soir, il s'évanouit sur scène. Il se retire loin de Londres et passe des mois à écouter Aretha Franklin, Chic, mais aussi du reggae jamaïcain et de la soul. De là à écouter de la pop, n'exagérons pas. Quoique, lui qui aime analyser et expérimenter, et peu à peu, une idée s'impose à lui. Et si la pop devenait, pour Scritti Politti, un objet d'expérimentation ?
12: Green Garside se pose alors cette question. Si une chanson populaire peut toucher des millions de personnes, pourquoi ne pas la construire avec la même exigence qu'une œuvre d'art d'avant-garde ? L'idée chemine et donne naissance à un album phare des 80s. Cupid and Psyche sort en 1985 et deux titres New Wave se démarquent, Perfect Way et Would Be's.
16: Oh,
12: Pour cet album, Skritipolity explore la New Wave. Les machines, la technologie deviennent un instrument de composition sur cet album Cupid and Psyché.
15: Les débuts de Skritipolity étaient post-punk, expérimentaux. La notoriété et l'âge d'or du groupe passeront par cette New Wave hors norme. Ce qui ne change pas, c'est l'envie constante de déconstruire les codes. Green Gardside n'a donc pas vendu son âme à la pop, il a appris le langage de la pop pour enfin être entendu. Et le titre Would Be's en est le parfait exemple.
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0: terrible hein, ce morceau Woodbees, Scritti Politti. Et bien sûr, si vous voulez d'autres pépites et podcasts New Wave, voici l'adresse.
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0: Je peux déjà vous dire qu'on est en train de travailler sur un prochain numéro qui sera dédié au Tom Tom Club. Ça arrive sur Classique 21.
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dans le clip, c'est un petit garçon qu'on voit sur ce morceau d'Ecstasy, Dear God. Et pourtant, c'est bien une petite fille qui s'appelle Yasmine Veillette, qui avait 8 ans lorsqu'elle a enregistré ce morceau. C'est la fille d'un ami du producteur, en fait, du titre, qui a prêté sa voix pour immortaliser cette prière, finalement, prière d'enfant d'ailleurs, Dear God. On passe du côté français des 80s, on rejoint Monsieur Jean-Louis Aubert sur les plages.

Lloyd Cole and the Commotions dans Génération 80, son classique 21 avec Rattlesnakes, juste avant les plages. Jean-Louis Aubert. Si vous venez de nous rejoindre, bienvenue, installez-vous, il y a encore place, pas de problème. Prenez du bon temps avec nous sur Classique 21, les sports moteurs, ce sera dans 3 quarts d'heure, et puis les lives de Jean-Philippe Lejeune. Là, c'est le son de Stevie Wonder qui s'installe. Voici Frontline.

0: c'est le genre de morceau qu'on pourrait mettre en boucle sans s'enlacer, ceci. Frontline, c'était Monsieur Stevie Wonder en 1983. Dans la suite de Génération 80, je vois notamment U2, Brian Ferry, mais aussi les Stranglers. Ne bougez pas.
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0: voulez-vous, c'est comme ça, hein. C'est samedi, presque samedi soir, donc on lâche les bêtes, si j'ose dire, les versions incroyables. Ici, la version club de Two Hearts Beat as One, U2, avec le sous-titre de cette chanson, I Can't Stop to Dance. Effectivement, on va voir une autre version longue, une version spéciale d'un morceau qui est une variation sur le même thème, puisque le titre c'est Don't Stop the Dance, et c'est Brian Ferry en long et en large qui arrive.
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1: On a donc eu cette version très belle, longue, de Don't Stop the Dance de Bryan Ferry. Autre salle, autre ambiance, mais toujours les 80s. Les Specials, Ghost Town.

0: Sur l'album, le premier album de Rita Mitsouko, il y a bien sûr Marcia Bailey, mais il y a aussi le morceau que nous écoutions à l'instant sur Classique 21, Don't Forget the Night, juste avant Ghost Town. C'était les Specials. Dominique Derrico arrive, il va nous donner le sommaire des sports moteurs qui seront là dans 5 minutes sur Classique 21.
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0: Et oui, je retourne, c'est le moment, c'est l'instant du passage de relais. Et c'est Dominique Derrico qui va arriver avec Corentin sur Classique 21. Bonsoir Dominique.
5: Bonsoir Gabriel.
0: On va parler d'un Grand Prix, je pense, dans votre émission.
5: Oui, d'un MotoGP hein, qui se situe sur une côte qui fait souvent rêver les Belges, du côté de Rimini.
0: Ah oui.
5: Vous, c'est le Grand Prix de Saint-Marin.
0: Ce sera dans quelques minutes avec vous. On parlera de quoi d'autre dans votre émission, les sports moteurs?
5: Alors, on va parler... y a beaucoup de sports moteurs, hein, mais il faut faire un tri. Mais on va rejoindre Marc Duhay, qui nous parlera de sa participation demain à une course tout près de chez lui, à un Tromarès, avec une voiture qui a fait rêver beaucoup les spectateurs à l'époque qu'il a piloté, et aussi du rallye auquel il va participer la semaine prochaine avec Willy Lux. Et puis on rejoindra Stéphane Prévost qui nous donnera son analyse sur la manche chilienne du WRC.
0: Ok, super. Ce sera donc d'ici quelques instants sur Classique 21, le temps d'envoyer une dernière plaque, et elle vient d'Allemagne en plus. Je vais me lancer dans la prononciation, mais chaque fois c'est un peu un scandale en soi, mais bon, on est comme ça, on aime le risque sur Classique 21. Scandal im Sperrbezirk. Bien, pas bien? J'ai fait mon max, je vous jure. Je vous laisse donc avec Spider Murphy Gang. Et puis, on se donne rendez-vous samedi prochain pour d'autres perles 80s ou quand vous voulez sur Ovio, sur Radio Player. Vous choisissez Classique 21 New Wave et vous aurez plein de cette musique qui nous réunit. Allez, bon week-end et bye bye.

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1: Belle soirée sur Classique 21, il est 19h. On retrouve Armelle Delmel pour l'Inforoute. Bonsoir Armelle.
2: Bonsoir Dominique.
1: Est-ce que c'est toujours aussi calme sur nos routes?
2: C'est toujours effectivement tout aussi calme sur les routes. Même dans les zones en travaux, vous êtes très très peu ralenti, moins de 5 minutes de perdu dans les différentes zones de travaux.
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0: Les Beach Boys, Wouldn't It Be Nice.
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0: Bonsoir, bienvenue dans notre émission consacrée au sport mécanique et à la mobilité. Beaucoup d'actualités ce week-end. On va parler MotoGP avec Didier de Radiguez qui se trouve le vénère du côté de Rimini. Bonsoir Didier.
3: Oui, bonsoir Dominique. Rimini, Misano.
0: Ouais, vous confirmez que vous êtes un vénère, hein, on est d'accord.
3: Ça dépend, hein, parce qu'il y a deux jours, ça tombait à Verti. Mais maintenant, c'est le grand bleu.
0: En tout cas, on est d'accord que Rimini, ça a fait rêver des dizaines, enfin des générations de Belges, hein, que cette côte adriatique. Mais vous êtes là évidemment pour le boulot, hein, sur ce Grand Prix de Saint-Marin. Avant d'entamer le débat sur les qualifications, sur la course sprint, on sait que c'est un circuit qui a été marqué par une tragédie, hein, qui porte le nom d'un célèbre pilote. Est-ce qu'on sent toujours ça aujourd'hui?
3: Oui, c'est vrai, c'est le circuit Marco Simoncelli, effectivement, oui. Et qui a été rebaptisé de son nom après son décès au Grand Prix en Malaisie. Donc non, on ressent plus, on est fiers, le circuit, et tout le monde est fier de porter ce nom Marco Simoncelli, qui est écrit un petit peu partout. Mais l'ambiance est excellente et il y a énormément de fans. C'est le circuit, le Grand Prix où il y a le plus de monde dans les paddocks. Et encore à Sercy où j'y suis encore, il y a énormément de monde. C'est vraiment la fête de la moto qui est un sport terriblement populaire ici.
0: Terriblement populaire en Italie, et on connaît un Espagnol qui est le champion du monde d'abord en MotoGP, mais aussi champion du monde du chien dans les poules, hein, Marc Marquez. Il adore ça. C'est aussi lui qui détient le plus grand nombre de victoires, je pense, sur ce circuit. Et cet après-midi, il a gagné la course sprint devant un certain Marco Bezzecchi, si je ne me trompe.
3: Oui, on a vécu une belle course sprint. Bezzecchi avait la pole position, donc il l'aura encore demain. Mais tout de suite, dès le premier virage, Marquez a pris l'avantage et il l'a gardé, il a augmenté, il a géré la course. Donc c'était peut-être pas la course la plus spectaculaire, mais c'était quand même peut-être une victoire inattendue. Même Marquez ne s'y attendait pas, je pense. Mais grâce à son excellent départ, il a pu prendre l'avantage, puis gérer, prendre beaucoup d'informations pour demain, parce que c'est le seul à avoir, par rapport à Bezzecchi, avoir choisi le pneu tendre, dur à l'arrière, contrairement à Bezzecchi. Donc c'est beaucoup d'informations pour demain. Et en tout cas des gros points. Lui, ce qu'il veut, c'est rattraper Martin et Bezzecchi au championnat du monde.
0: Ah ben évidemment, et il grignote, hein. Je pense que, je ne sais pas, hein, peut-être que je me trompe, mais j'ai l'impression qu'il est même passé deuxième.
3: Il est deuxième,
0: à 14 points de Jorge Martin et Bezzecchi, il est troisième, 8 points derrière Marquez, donc ça c'est juste incroyable. Ce qui veut dire, on en reparle souvent, mais c'est quand même incroyable quand même qu'il revienne au premier plan, et peut-être qu'il va être de nouveau champion du monde. Hein. Qu'en pensez-vous, Didier?
3: Oui, je pense qu'il le mérite en tout cas. Il montre qu'il est passionné par son sport, qu'il se bat, qu'il est très courageux. Il n'est pas remis à 100% parce qu'il ne le sera sans doute jamais. Il a un bras un peu atrophié quand même. Et quand on sait que le sport moto, c'est quand même beaucoup sur le haut du corps et sur les bras, il s'est adapté à toutes les motos, à toute l'évolution du pilotage moto. Donc, moi, je trouve qu'il mérite d'aller chercher un titre supplémentaire. Évidemment, un titre qui a beaucoup d'importance parce que son rêve, c'est sans doute de battre le nombre de titres de Valentino Rossi.
0: Évidemment.
3: Et donc, il est sur la bonne voie.
0: Il est sur la bonne voie, comme vous dites. Alors, ça n'a rien à voir évidemment avec les performances qu'il a signées par le passé, mais quelqu'un qui intrigue non seulement par ses piètres résultats, mais aussi par son comportement, c'est Quartararo. On dirait, enfin, c'est vraiment un grand divorce à l'italienne avec son team, ou à la japonaise.
3: Oui, mais ça va un petit peu mieux. Il s'est rendu compte qu'il avait dit des mots qu'il ne fallait pas dire. Bon, il en a marre, hein. Il en a marre d'être, ouais, d'être à la traîne. Il en a marre que Yamaha ne soit pas à la hauteur, ce qui est le cas. Et donc, voilà, il est un peu défaitiste en cette fin de saison, même si elle sera encore longue, cette fin de saison, et qu'il quittera Yamaha fin de la saison pour aller chez Honda. Et donc, c'est, voilà, il y a encore beaucoup de courses. Et il faudra encore beaucoup de patience. Mais il avoue qu'il a dit des mots qu'il ne fallait pas dire. Il faut garder un esprit d'équipe, mais il a beaucoup de mal.
0: Oui, bah, ça se sent, hein, ça se voit dans ses chronos. On ne le dira jamais assez, c'est un sport extrêmement physique, mais terriblement mental. Hein, une fois qu'un pilote, oui, a perdu le fil, ben voilà, c'est...
3: Non, mais je ne dirais pas que ça se voit dans ses chronos. Je ne dirais pas que ça se voit dans ses chronos, parce que franchement, c'est toujours le pilote Yamaha le plus rapide. Ouais. Quelques exceptions quand vraiment il a eu de la malchance, mais autrement il est toujours le pilote Yamaha le plus rapide. Mais voilà, force est de constater que Yamaha n'est pas au niveau cette année-ci, mais l'année prochaine le règlement change et ouais, d'après ce qu'on entend, il travaille énormément sur la nouvelle moto et ce sera autre chose, mais il sera plus là, il sera chez Honda, donc
0: Honda
3: aussi a beaucoup progressé également.
0: Bien. Allez, on parle évidemment de Moto2. Que faut-il retenir de cette troisième ligne de notre compatriote Barry Baltus?
3: Voilà, c'est bien. Il a, pour l'instant, jusqu'à présent, il réalise un bon week-end. C'est très serré, hein, comme toujours en Moto2.
0: Ouais,
3: donc, il est neuvième. Enfin, oui, il a réalisé le neuvième chrono, troisième ligne, mais pas très loin des premiers, donc tout est possible. C'est sûr que quand on part en troisième ligne, c'est pas idéal, mais il a gagné quand même deux places pour des pénalités, oui, que lui a des pénalités qu'il a eues lors du dernier Grand Prix. Ben maintenant, ce sont les autres, donc il gagne deux places. Son coéquipier Arbolino est pénalisé de 9 places sur la grille, et Guevara également pénalisé de 6 places, donc il se retrouve septième demain. C'est toujours sur la troisième ligne, mais un peu plus en avant.
0: Oui, en effet. Alors, j'ai lu sur le site de la RTBF que Barry, il constatait évidemment, ok, j'ai loupé le train en marche de montée en perspective, oui, du MotoGP l'année prochaine, mais ce n'est pas très grave. J'y crois pour 2027. Moi, je trouve ça à la fois formidable et un petit peu navrant quand même, non? Qu'est-ce que vous en pensez?
3: Il n'a pas tout à fait dit ça, en fait. Il a dit voilà, c'est vrai que il y avait une possibilité de passer en MotoGP. Effectivement, il y a quatre pilotes, je crois, qui passent en MotoGP de Moto2, ouais, qui passent en MotoGP l'année prochaine. Il n'en fait pas partie. Il aurait pu en faire partie parce que avant le début de la saison, ouais, il était quand même un des favoris pour monter de catégorie, mais il a fait un mauvais début de saison. Ça s'est décidé très tôt. Il avoue que c'est complètement de sa faute, qu'il s'est mis trop de pression, il avoue que c'est complètement de sa faute. En fait, c'est même pas 100% de sa faute. Il a eu un problème mécanique en début de saison, donc ça s'est décidé un peu trop vite. Et puis après, voilà, ça s'est emballé. Ok, il a raté le train, comme vous le dites. Et il dit, mais bon, j'aurai encore des occasions. Dans ses mots, c'est j'ai encore le temps, mais il veut dire. Voilà, il aura encore des opportunités pour passer en MotoGP.
0: Mais on lui souhaite, hein, parce que c'est un garçon d'abord éminemment sympathique, extrêmement courageux, très très investi dans son sport. Mais vous êtes d'accord avec moi que à la fin de la saison qui se déroule en ce moment, on remet les compteurs à zéro et donc il va falloir de nouveau qu'il prouve toute sa pointe de vitesse en 2027 et le plus rapidement possible, évidemment.
3: Oui, il faudra se servir de l'expérience, ne pas commettre les mêmes erreurs, être plus fort déjà pour cette fin de saison. Hein, il ne faut pas attendre la saison prochaine pour ouais, progresser. Déjà, prendre les enseignements des erreurs qui ont été commises en début de saison, ne plus les répéter et encore moins les répéter l'année prochaine, repartir du bon pied, le meilleur possible. Et courir vers des victoires et vers un titre.
0: Ah ben c'est ce qu'on lui souhaite en tout cas, parce que c'est un garçon extrêmement touchant, hein, par son approche. Moi j'aime beaucoup, comme vous d'ailleurs, et par son entourage. Hein, tout le monde fait de gros efforts, hein, autour de Barry. Et bravo, hein, à toute cette équipe qu'il pousse. Merci oui. Didier de Radiguez, comme d'habitude.
3: J'en prie, plaisir.
0: On vous retrouve évidemment demain en télévision, hein, sur les plateformes de la RTBF, aux horaires habituels, bien entendu.
3: Exactement. Merci Dominique.
0: À bientôt.
3: Bonsoir.

0: C'était Robert Plant et Alison Krauss, Gone, Gone, Gone. Allez, cette fois, on va parler d'une...
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0: Je disais donc, cette fois, on va parler d'une course près de chez nous, en tout cas près de chez lui, puisque c'est Marc Duhay qu'on a à l'antenne. Bonsoir Marc.
2: Salut Dominique, bonsoir à tous.
0: Marc, cet après-midi, vous vous êtes livré à un exercice que vous avez fait pendant de nombreuses années à différentes entreprises. Vous avez présenté la voiture que vous allez piloter demain. Expliquez-nous un peu, parce qu'en plus, ce n'était pas un endroit banal. C'était le mont, je ne sais pas si on dit Mont Rigi ou Mont Rigi. Pourquoi là-bas d'abord?
2: Ben écoutez, parce que d'abord, il s'agit de la course de côte des Trois-Marais, qui est une course de côte historique. Ouais. Où il n'y a pas de compétition, c'est-à-dire qu'il n'y a pas de chrono. Okay. Donc c'est très relax et les spectateurs sont ravis parce que ce sont des voitures historiques de qualité, avec du bon pilotage et pas de stress. Et pourquoi on fait ça au Mont-Rigi? Bon, c'est l'hôtel que mes parents ont inventé à l'époque.
0: Okay.
2: Où j'ai passé une vingtaine d'années de ma vie. Et le Mont-Rigi actuellement est un bel établissement. Mmh. Mais il a été épargné grâce aux agriculteurs, grâce aux pompiers, grâce à la protection civile, grâce à tous ces gens qui ont éteint, qui ont fait attention que les flammes ne viennent pas emporter ce bâtiment, ainsi que la barque Michel. Donc c'était en fait un genre de soutien, si vous voulez, vis-à-vis de l'équipe du Mont-Rigi qui s'est battue pendant un bon moment contre, contre les flammes. Et voilà. Et le Mont-Rigi était un peu pénalisé, si vous voulez, avec cette course de côte de Trois-Marais qui est très populaire, mais qui empêche les gens de Malmedy d'aller en direct au Mont-Rigi. Donc, il leur fait un détour, donc ils perdent un peu de clientèle. Mais en dehors de ça, il faut savoir qu'il y a une équipe très dynamique qui est passionnée, qui adore les sports, qui est très tolérante, et voilà, c'était un genre de mixte. Tous mes anciens copains sont arrivés, mes anciens amis, ma famille, et voilà, c'était vraiment une belle réunion. Et la voiture que je conduis, c'est une toute belle M3, c'est une voiture de circuit.
0: Ben voilà, oui.
2: Et voilà, donc on a un siège passager, et je pourrais emmener des gens avec moi pendant les 5-6 ou 7 montées que je ferai dans la journée. Donc tous ceux qui n'ont pas de monoplace peuvent emmener des gens qui s'inscrivent. Ils ont une petite cote-part à régler. En fait, c'est une assurance. Mmh. Et ça leur coûte une vingtaine ou une trentaine d'euros, je ne sais pas, pour faire une montée de 4 km. C'est la montée des Trois-Marais, qui est une des plus belles de Belgique.
0: Bien sûr.
2: Et voilà, c'est une belle route nationale qui est empruntée par des milliers de motards, de cyclistes et d'amoureux des beaux virages.
0: Voilà. Ouais, bah c'est magnifique ça comme belle idée. Et vous allez piloter une M3 version circuit, vous l'avez dit. Alors on sait, cette M3, ça fait partie de votre palmarès et de votre particularité, puisque vous n'avez jamais décidé si vous étiez 100% rallyman ou 100% pistard ou un peu course de côte. Vous avez fait tout avec brio. Et cette M3, vous avez déjà eu l'occasion de la piloter, ou c'est demain matin que ça commence?
2: C'est demain matin, donc pas de stress. Hein, on a une montée de reconnaissance, si vous voulez.
0: Ouais.
2: Et j'en profiterai pour voir si elle freine, si elle tourne et si elle accélère. Mmh.
0: Oui, quant au parcours, j'imagine que vous l'avez parcouru des centaines de fois, évidemment.
2: Et je vais presque dire des milliers, parce que...
0: Oui, sans doute.
2: Voilà. Donc je connais.
0: Vous connaissez bien. Ok, alors ça c'est un volet, mais justement, on en parlait là il y a quelques instants, vous avez été longtemps pilote de rallye et de circuit. Demain, ce sera tendance circuit, même si c'est une course de côte. La semaine prochaine, c'est version Marc Duhay rallye avec une autre voiture mythique et un copilote tout aussi légendaire. Expliquez-nous un peu.
2: Absolument, on est 40 ans plus tôt ou plus tard. Et on va rouler au Rallye for Passion de
0: Wick,
2: qui est le rallye de Yves Maton notamment, qui reprend, si vous voulez, les belles spéciales du Condro. Ouais. Et de même manière que le système des Trois-Marais, c'est une course legend, c'est-à-dire qu'il n'y a pas de chrono. Et les gens ne vont pas chercher le dernier carat pour prendre des risques pour battre le suivant d'une demi-seconde. Ici, c'est assez relax, mais on a la chance, Willy Lux et moi, de se retrouver au volant de la Métro 6R4 que j'ai pu développer à l'époque et avec laquelle j'ai roulé notamment en championnat de Belgique et en championnat du monde. Donc c'est vraiment une belle retrouvaille.
0: Ah, et, oui.
2: C'est une bombe, hein. C'est une petite, c'était la plus petite des groupes B de l'époque.
0: Oui.
2: Et c'était une voiture qui avait un moteur atmosphérique, donc il y avait une musique, il y avait une ambiance.
0: Terrible.
2: Et aussi bien à l'extérieur qu'à l'intérieur. Tellement elle était, si vous voulez, sous-dimensionnée, qu'elle rebondissait un peu comme une balle de tennis de table. Mmh. Et voilà, donc je suis ravi d'avoir été d'abord invité par. Par l'équipe du motoclub de Huy et du Rallye for Passion. Et avec Willy, c'est toujours des belles retrouvailles. Donc, oui. on va passer deux ou trois belles journées dans la région huitoise, qui est une des régions de rallye, avec des passionnés, avec un bon public et des belles routes. Donc, voilà.
0: Que du plaisir,
2: stress,
0: en fait.
2: Place aux jeunes pour se stresser. On a passé l'âge et on va bien s'amuser.
0: Et quoi, cette voiture, elle va être dans la décoration du célèbre cigarettier belge de l'époque ?
2: Exactement. Elle appartient à Olivier et Emile Brennmeyer qui ont une collection de voitures de rallye époustouflante. Ouais. Et ils l'ont. Gracieusement prêté pour moi. Donc, je les en remercie et je suis très fier. Et grâce à eux, ce genre de voiture ne reste pas au musée, elle roule encore, elles sont visibles. Et grâce à eux, ils font connaître les fantasmes des spectateurs de l'époque. Et
0: vraiment.
2: Ce qui est marrant, c'est que y a des jeunes maintenant, même des très jeunes, qui viennent voir ces voitures et qui sont vraiment ébahis de voir ces voitures, qui étaient des très belles voitures à l'époque. Ce n'étaient pas des voitures qui se ressemblent toutes comme maintenant.
0: Certainement pas, non.
2: C'était des voitures qui avaient chacune, si vous voulez, des spécificités au niveau du look, au niveau de la carrosserie, au niveau des dimensions, au niveau des moteurs. Donc, pardon.
0: Oui.
2: Ces jeunes sont vraiment... intéressé par ces voitures historiques.
0: On imagine bien. Alors, la question à deux balles, hein, c'est la dernière. Est-ce que vous allez enfiler la combinaison de l'époque ?
2: Joker, parce que... on va dire qu'elle n'est plus homologuée. Mais mon corps n'est plus homologué non plus. Donc, j'ai une combinaison actuelle. Et voilà, ce qui est important, c'est... C'est comme votre costume de mariage, hein, si vous le mettez encore un chapeau, hein, bravo.
0: On doit être en apnée hein, pour le mettre, hein, c'est sûr. En tout cas,
2: moi. Et moi.
0: Bien, merci beaucoup Marc Duet. Donc, deux rendez-vous magiques demain à Trois-Marais et puis la semaine prochaine, Rally for Passion, avec deux voitures absolument mythiques. On vous remercie. Belle soirée.
2: Et on vous attend. Merci beaucoup. Au revoir Dominique.

0: T'as fini à quelle heure celui-ci? Charco, look. Allez, cette fois, on se tourne de nouveau du côté de Huy pour parler double verté avec Stéphane Prévost. Bonsoir Stéphane.
1: Bonsoir.
0: Stéphane, ben, on est désolé, on était un petit peu pris par le temps. On sait que vous avez été, vous êtes un des copilotes les plus expérimentés de Belgique au niveau mondial et même à l'échelle planétaire. Je sais que vous êtes toujours attentif aux résultats en WRC. Qu'est-ce que vous pensez de ce rallye du Chili qui est en train de se dérouler, hein, il y a un décalage horaire évidemment, et surtout de la prestation de notre ami Thierry Neuville. Vous en retenez quoi comme observation, on va dire?
1: Moi, ouais, je dirais les quatre premiers en 20 secondes et 2, 3, 4 en 10 secondes, ça fait presque longtemps qu'on n'a plus vu ça, donc pour une fois, c'est un peu plus intéressant à suivre, on va dire. Ouais. Voilà, bon, en ce qui concerne Thierry, c'est sûr, il est sorti de route première spéciale ce matin, en étant sixième en général et sans faire vraiment de temps, c'est... Oui, bon, c'est forcément difficile, mais bon, bientôt 40 ans, 13e saison avec le même team, le même personnel, etc. Est-ce qu'il n'y a pas peut-être un petit manque de motivation au champion du monde?
0: Un peu d'usure, hein,
1: Le job est acquis, je dirais. Bon, voilà, je sais pas, je peux pas parler pour lui, mais bon, il y a clairement un désintérêt, donc je peux comprendre aussi un léger manque de motivation de sa part par rapport à il y a 10 ans d'ici.
0: Oui, quand il n'était pas encore champion, hein, il était champion du monde, c'est sûr. Alors, désolé, hein, mais on doit malheureusement la faire brève, mais on vous retrouve, vous aussi, la semaine prochaine à ce fameux Rally for Passion avec une BMW M3 comme copilote.
1: Oui, bon, le Condro, évidemment, c'est chez moi, donc sentimentalement parlant, c'est quelque chose qui me tient vraiment à cœur, même si c'est pas un vrai rallye dans la mesure où il n'y a pas de compétition, mais... Mais bon, ça va être sympa, je suis content de faire ce genre de choses. Moi, j'ai 57 ans, donc donc c'est plus vers ce genre de course que je me tourne et je me fais plaisir. Donc voilà, je pense que ça va être sympa, c'est une chouette organisation. On sait jamais, on peut espérer que ceci relance un jour un vrai rallye du Condro, pourquoi pas. Et voilà.
0: Merci beaucoup Stéphane Prévost, on est vraiment désolé, on a été un peu trop long. Mais voilà, en tout cas on vous souhaite une belle soirée. Nous, on s'en va sur la pointe des pneus comme d'habitude. Merci à Corentin Bertolini qui a brillamment managé cette première pour lui. À bientôt.
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Bien le bonsoir à tous et à toutes, je suis ravi de vous retrouver pour le live. Comme chaque semaine entre 19h30 et 22h, Jean-Philippe Lejeune derrière le micro pour vous servir. Et George Forgood and ses Destroyers, un album live et un DVD puisque ça a été filmé, enregistré lors de leur performance au Fox Theater de Saint-Louis dans le Missouri le 6 juin 1999. Initialement un programme produit pour la télévision. Voilà, Bad Bad Bad to the Bone, George Forgood et ses Destroyers, c'est l'album live de 1999. On continue avec un guitariste hors pair, il s'appelle Joe Bonamassa pour les intimes. Il est fan d'Eric Clapton, de Jeff Beck, de Jimmy Page. Il rend hommage d'ailleurs à tous ces grands musiciens du British Blues Explosion, John Mayan et The Blues Breakers, bien sûr Led Zeppelin, Jeff Beck, Eric Clapton. Nous étions là en concert enregistré le 7 juillet 2016 lors du festival Greenwich Music Time à Lord Royal Naval College de Londres. Voilà, mini tournée de seulement 5 dates. On vous livre un extrait de cette tournée. Hommage donc aux trois légendes de blues rock que je viens de citer. Little Girl, voici Joe Bonamassa.

0: Joe Bonamassa à l'instant, British Blues Explosion, hommage à Clapton, à Beck et à Jimmy Page sur cette mini tournée donc live enregistrée en 2016. On marque une petite pause et puis on est invité à l'anniversaire d'Elton John. Où ça, vous allez me dire, eh bien au Madison Square Garden de New York où il fêtait ses 60 ans.
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All the Girls Love Alice, chanson qu'il a chantée pour son anniversaire. 33 morceaux tout de même, hein, au Madison Square Garden de New York, où il avait ses habitudes. Hein. Il a joué quelques fois, il a même détenu le record de prestations pendant un moment. Elton John, donc, pour ses 60 ans en 2007. David Gilmour sur Classic 21 avec High Hopes. C'est le fameux Pompéi 2016, un live et un film de concert réalisé par Gavin Elder, un document sur le retour historique du guitariste de Pink Floyd 45 ans après le légendaire film du concert de Pink Floyd live à Pompéi en 1971. La différence, c'est que là, il y avait du public. Il a même été citoyen d'honneur de la ville de Pompéi, David Gilmour. C'était la tournée Rattle That Lock 2015-2016. On va écouter un extrait de cette tournée, donc l'enregistrement à Pompéi. Voici High Hopes.

David Gilmour, live à Pompéi 2016, avec cet enregistrement donc de High Hopes. Pour rejoindre les tops de 20h et la suite du live, avec notamment Muse, avec The Cure ou avec les Rolling Stones, eh bien je vous propose d'écouter Journey, Open Arms, enregistré en 1980 à Houston. Ça fait partie d'un album, qui a été réédité, avec lequel on retrouve des morceaux live comme Don't Stop Believing, Who's Crying Now et ce Open Arms qu'on va écouter. C'est l'album Escape de 1981, réédité en 2006. Voici Journey Live.

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4: 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RTBF Mobile Info, dites-nous comment ça circule en cette soirée de samedi.
5: Eh bien écoutez, ça circule plutôt pas mal sur les routes ce samedi. Un petit accident à vous signaler, c'est sur la Nationale 529 tournée Lessines. Ça se passe à hauteur de Fraselay-Buisnel. Et la chaussée a été fermée par les pompiers dans les deux sens de circulation afin de pouvoir nettoyer la chaussée, donc éviter le secteur si vous le pouvez.
6: Vos messages mobilité 0800 48 400.
4: Et on jette un œil du côté du ciel grâce à vous.
5: Et la soirée s'annonce largement dégagée, encore très agréable. Et puis cette nuit, les nuages vont progressivement gagner le pays depuis le nord. Les premières averses toucheront la frontière néerlandaise en fin de nuit. Demain matin, les nuages domineront largement avec quelques averses du nord vers le centre. Quelques trouées résisteront au sud d'ici en Sambre-et-Meuse où le temps restera généralement sec. L'après-midi, le ciel sera très nuageux et les pluies un peu plus fréquentes sur le centre et l'est du pays. Le vent se fera sentir et les températures auront du mal à atteindre 20 degrés. Et puis lundi, les grisailles seront plutôt nombreuses le matin. Et puis un temps un peu plus changeant l'après-midi, quelques averses possibles au nord du pays. Mais nous aurons tout de même 24 degrés.
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7: Sébastien Remacle avec vous, bonsoir. Une rencontre avec Zelensky au G20 est impossible. Le Kremlin repousse une nouvelle fois l'invitation du président ukrainien. Plus tôt de la journée, Volodymyr Zelensky proposait de rencontrer Vladimir Poutine au prochain sommet du G20, sommet qui doit se tenir en décembre à Miami aux États-Unis. C'est donc non, mais le gouvernement russe ajoute qu'il est favorable à des négociations en précisant toutefois qu'il refuse un cessez-le-feu. Sur le terrain d'ailleurs, des frappes russes sur plusieurs régions d'Ukraine ont fait aujourd'hui 9 morts et des dizaines de blessés. Une manifestation anti-migrants à Portsmouth, dans le sud de l'Angleterre. Cet après-midi, elle a réuni plusieurs centaines de personnes. Des heurts ont éclaté en fin d'après-midi avec la police. Une personne a été arrêtée. Une contre-manifestation regroupant des antifascistes était aussi organisée à quelques pas de là. Les deux cortèges ne se sont pas croisés. Manifestation aussi chez nous à Namur. Une cinquantaine de personnes mobilisées pour sauver le square Léopold à côté de la gare. Le site fait l'objet d'un projet de transformation. Un nouveau dossier a été présenté par un promoteur en juin pour 14 000 m2 de commerce et de bureaux. Les opposants n'en veulent pas. Ils se battent pour éviter, disent-ils, le béton et préserver la verdure. Ils annoncent un nouveau recours. En football, après la victoire de Waasland Beveren cet après-midi contre Saint-Trond, c'est le Standard qui est à l'œuvre ce soir. Un déplacement à Westerlo. Ebi Brouzakis, vous suivez ce match pour nous. Encore 3 minutes dans le temps réglementaire et le Standard est mené, Ebi.
8: Exactement, 3-2, match spectaculaire. Il y a d'abord eu Bassett qui a marqué 1-0 en faveur de Westerlo. Lapage, formé Anderlecht, qui fait 2-0 à la 56e. Et puis Brunin Simba, sorti du banc côté liégeois, fait 2-1. Puis c'est Abid qui marque son 3e but en championnat depuis le début de la saison. Égalise. À ce moment-là, on pense se diriger vers un succès des liégeois qui avaient pris très clairement les commandes de la rencontre. Mais sur une phase arrêtée obtenue par Nicolas Storm, lui aussi sorti du banc du côté capinois, eh bien c'est Diang, réserviste lui aussi, remontée au jeu dans le courant de cette rencontre, eh bien, qui donne au score son allure actuelle. 3-2 donc en faveur de Westerlo qui est occupé à s'imposer.
7: La fin de match à suivre dans quelques instants sur RTBF Vivacité. En Formule 1 encore, Lando Norris le plus rapide cet après-midi à Madrid. 11 millièmes de seconde de mieux que Kimi Antonelli, le leader du championnat. Le Britannique partira en pole demain aux côtés de l'Italien. Sur la deuxième ligne, on retrouve Max Verstappen aux côtés de Lewis Hamilton. C'est la fin de ce flash. Bonne soirée à notre écoute.
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Bienvenue dans cette deuxième heure du live. Jean-Philippe Jeune derrière le micro. Et Muse, très en forme hein, sur ce titre enregistré au Rome Olympic Stadium. Resistance, Muse, un film de concert emblématique qui a d'ailleurs été diffusé à l'époque dans tous les cinémas européens. C'était enregistré le 6 juillet 2013. 60 000 spectateurs tout de même. Tournée européenne baptisée The Unsustainable Tour. Voilà la section estivale, la deuxième partie de la tournée. Et puis un premier film de concert rock entièrement capturé pour les fans et pour les spécialistes en format 4K ultra haute définition, s'il vous plaît. Bon, là, évidemment, on l'entend pas, on le voit pas tellement au niveau. Évidemment, c'est quelque chose qu'on ne voit pas à la radio, mais enfin voilà, ça peut être intéressant de le signaler. Resistance Muse pour bien commencer cette deuxième partie du live. On s'intéresse à Cure. Cure qui était à Hyde Park pour un anniversaire. C'était enregistré en juillet 2018 de Cure Anniversary. De 1978 à 2018. On va écouter un extrait de ce concert anniversaire. Voici de Caterpillar.

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l'instant, les Rolling Stones enregistrés le 15 décembre 2012 au Prudential Center de Newark dans le New Jersey, avec pas mal de featuring, notamment Lady Gaga, Mick Taylor. Là, pas de featuring sur ce Miss You, enregistré donc et filmé, puisque c'est un CD-DVD qui a été réalisé lors de la tournée du 50e anniversaire, 50, donc 50 and counting. C'est le fameux Grrr Live, sorti en février 2023. Miss You, les Rolling Stones, précédé par l'anniversaire des Cure de l'existence du groupe de 78 à 2018, enregistré l'été 2018, donc à Hyde Park de Caterpillar, c'est ce qu'on écoutait. Santana sur Classique 21, là on part au Japon avec l'album Live Lotus, enregistré les 3 et 4 juillet 1973 à Osaka. Voilà, et c'est donc lors de la tournée de l'album Caravana Serai Tour, Samba Pati, classique de Santana.

0: Samba Patti, Santana, enregistré au Japon, donc en 1973. Nous marquons une petite pause pour retrouver Bruce Springsteen lors des fameuses Seeger Sessions Band.
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Bruce Springsteen, Love of the Common People, live in Dublin, enregistré au Pond Theatre, salle que vous connaissez évidemment à Dublin, où R.E.M. est passé, et puis notamment U2 pour des clips même. Le Pond Theatre, donc en novembre 2006, Bruce Springsteen avec une collaboration de Seeger Sessions Band. C'est le Live in Dublin sorti en 2007 à l'instant. On continue avec Maxime Le Forestier, qui n'est pas seul, avec pas mal de guitaristes acoustiques. C'était enregistré au studio Davout le 30 mars 2002, avec Félix Lalanne, Michel Aumont ou encore Manu Galvin. C'est l'album Plutôt Guitare qu'on va vous proposer, sorti en 2002. Voici la guitare à Paul, Maxime Le Forestier.

Dire Straits à l'instant, Your Latest Trick, enregistré en mai 1992 lors d'une tournée mondiale du groupe, notamment les concerts mémorables aux arènes de Nîmes en France et à Rotterdam. On Every Street, ça c'est l'album duquel ils ont tiré pas mal de morceaux de ce concert qui s'appelle On The Night, Your Latest Trick. Et donc cet album live est sorti en 1993. Plutôt guitare, c'était Maxime Le Forestier, avec notamment Manu Galvin et Félix Lalanne, la guitare à Paul. Et nous continuons avec les Foo Fighters en concert acoustique. Trois dates, du 29 au 31 août 2006. Premier live acoustique pour les Foo Fighters de Dave Grohl, sorti fin de l'année. Skin and Bones, Foo Fighters, voici Big Me.

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À l'instant, Thomas Frankhopper avec B.J. Scott, c'était lors des 5 ans du Zigzag de Ytre, salle qui va bientôt fêter ses 10 ans, soyez attentifs. C'était le vendredi 22 octobre 2021, il y avait pas mal d'invités, c'était donc B.J. Scott and Friends, Thomas est venu faire Into the Water, il y avait aussi Julie Compagnon, Fred and the Hullers était malheureusement absent, oui, on était encore en période Covid. Bref, il y avait pas mal de beau monde. Into the Water, donc à l'instant, titre de Thomas Frankhopper avec B.J. Scott, Big Me, Foo Fighters, juste auparavant. Pour rejoindre les taupes de 21h et la dernière partie de l'émission, on va se faire plaisir avec ce Wake Me Up When September Ends. Green Day, enregistré devant pas mal de monde, 130 000 spectateurs, c'est l'American Idiot World Tour. L'album live s'appelle Bullet in the Bible, enregistré le 18 juin 2005 au National Bowl à Milton Keynes en Angleterre. Green Day donc sur Classic 21, Wake Me Up When September Ends.

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1: Il est 21h. Sébastien Remacle avec vous, bonsoir. Les Allemands vent debout contre l'AFD. 150 000 personnes ont manifesté dans une vingtaine de villes d'Allemagne aujourd'hui, une semaine après la victoire du parti d'extrême droite lors d'élections régionales. Ces manifestants veulent empêcher le parti d'accéder au pouvoir. L'AFD a remporté 44% des voix en Saxe-Anhalt. Le virus Ebola continue de progresser en RDC, la République démocratique du Congo. Le cap des 7000 cas est désormais franchi, avec surtout 3400 décès déjà enregistrés. C'est la pire épidémie de l'histoire du pays. La flambée actuelle touche des régions de l'Est et du Nord de la RDC. Aux Philippines, le bilan de l'incendie qui a ravagé un ferry est passé à 76 morts. Ce soir, les gardes-côtes ont retrouvé 41 corps supplémentaires à bord du navire calciné. Comment trouver 10 milliards d'euros et équilibrer le budget fédéral? Bart De Wever a réuni ses vice-premiers ministres ce matin. Après des tête-à-tête en semaine, le Premier ministre doit maintenant trouver un terrain d'entente entre les partis de sa majorité. Le compromis sera-t-il possible? Les discussions doivent reprendre à partir de lundi. Du foot ce soir, l'Union va tenter de conserver son brevet d'invincibilité en championnat. Les Saint-Gillois reçoivent l'OMEL. Manu Jousse, vous êtes au stade. 15 minutes de jeu et c'est une partie qui a débuté sur les chapeaux de roue.
2: Oui Sébastien, effectivement c'est bien parti pour ce brevet d'invincibilité dont vous parlez, puisqu'après 13 minutes de jeu c'est déjà 2-0 pour l'Union Saint-Gilloise qui n'a vraiment pas traîné à mettre la machine en marche. L'ouverture du score après 3 minutes sur une remarquable action collective, mais les deux l'étaient d'ailleurs. Un assist de Biondic de la gauche vers la droite pour Zenelli qui trouve donc le but est le 1-0. Et puis 4 minutes plus tard, on retrouve le même Biondic à l'assist, mais cette fois-ci du côté droit, et pour Mofokeng qui était tout seul à l'entrée de la surface face au gardien pied-claque et qui l'a trompé à son tour. 2-0 face à ce promu Lomélois qui n'a pas mal débuté sa saison avec 7 sur 15 mais qui n'a encore eu rien comme occasion pour montrer ses qualités dans ce début de match tant il a été pressé par l'Union Saint-Gilloise. Ceci donc au terme du premier quart d'heure quasiment.
1: Et c'est un match à suivre en direct sur RTBF Vivacité. L'autre rencontre en cours, c'est OHL Cercle de Bruges et c'est toujours 0-0. En début de soirée, le Standard a lui enregistré sa première défaite de la saison. Les Liégeois battus à Westerlo. Ils ont été menés 2-0. Ils sont revenus au score avant d'encaisser deux buts dans le dernier quart d'heure. Score final 4-2 en faveur de Westerlo. C'est la fin de ce flash. Bonne soirée à notre écoute.
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Bienvenue dans cette troisième et dernière partie du live sur Classique 21. Je suis ravi de passer ce samedi soir avec vous jusqu'à 22h avec un live inédit enregistré au mythique 40 Watt Club de Athens. Athens en Géorgie, évidemment pas en Grèce. En 1992 par le groupe R.E.M. Ça fait partie d'une réédition, la réédition de l'album Automatic for the People, 25e anniversaire, sorti en 2017. Il y avait d'autres choses, évidemment, des photos inédites, l'intégralité de l'album remasterisé, puis des démos de l'époque. Et ce concert, eh bien, il était enregistré dans un petit club qui s'appelle 40 Watt Club parce qu'il est éclairé par une ampoule de 40 watts. R.E.M. donc, bonus live, Man on the Moon, live 1992, enregistré donc juste après la fabrication de cet album Automatic for the People. Nous continuons avec Genesis, Follow You, Follow Me sur Classique 21, troisième live du groupe rock britannique, enregistré principalement durant la tournée de l'album Abacab en 81 avec Phil Collins, Tony Banks et Mike Rutherford. Three Sides Live, on écoute un extrait de ce live sorti en 82, Follow You, Follow Me.

Robin Trower live 50e anniversaire, une édition 50e anniversaire d'un concert légendaire capturé en 1975 à Stockholm en Suède. Ça s'appelle tout simplement Robin Trower live. To Rolling Stone sur Classic 21 et c'est sorti eh bien le 3 avril 2026. Bah oui, 50 ans, 76, 26, ça se tient. Auparavant, il y avait Follow You, Follow Me, Genesis sur Three Sides Live. Et on continue avec Free Moonshine, enregistré entre janvier et mars 1971. Le groupe s'était d'ailleurs séparé à la suite de différends. Quand cet album live est sorti, c'est tout simplement Free Live. On écoute Moonshine.

0: Free Live à l'instant, Moonshine sur Classic 21, sorti en 1971. On marque une pause et on retrouve The White Stripes sur Classic 21 avec une reprise, hommage à Dolly Parton.
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0: Jolene, The White Stripes au classique 21 avec ce titre évidemment que l'on connaît par cœur puisque Dolly Parton, qu'on va écouter juste après, nous a quitté il y a peu, hein, le 25 août dernier. White Stripes, documentaire musical et un album live du duo du rock alternatif, projet qui capture l'intégralité de leur tournée estivale de 2007 à travers le Canada. Et puis ça a marqué les 10 ans du groupe et ça s'est révélé de leur toute dernière tournée avant leur séparation officielle. L'album live s'appelle Under Great White Northern Lights. Il est sorti en 2010. On écoutait Jolene, White Stripes. On va écouter l'interprète de Jolene maintenant, Dolly Parton, qui nous a donc quitté le 25 août dernier. PMS Blues, enregistré live durant une série de concerts du côté de Dollywood dans le Tennessee. Ça s'appelle Heart Songs Live from Home, live de Dolly Parton qu'on va écouter avec une saveur particulière. Eh oui, elle va nous manquer, Dolly Parton. C'était enregistré donc en 93 et c'est sorti en septembre 1994. Voici PMS Blues, Dolly Parton.
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James Taylor à l'instant sur Classic 21, double album, compilation de performances enregistrées lors de 14 concerts différents lors de sa tournée de novembre 1992 aux États-Unis notamment et en Europe, puisque ça a été enregistré à Francfort en octobre 1993. Ça s'appelle tout simplement Live, c'était You've Got a Friend, James Taylor sur Classic 21, précédé par Heart Songs Live from Home de Dolly Parton et le titre PMS Blues. Nous continuons avec Vaya Con Dios, Johnny, tu n'es pas un ange, qui avait été interprété dans les locaux de Classic 21, en session Classic 21. Nous étions le 29 janvier 2010, lors d'un concert privé pour votre chaîne.

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1: Taj Mahal au Cocua Festival, festival caritatif de Jack Johnson dans les îles. C'est le Best of Cocua Festival. Alors il y a des éditions 2004, 2008, 2010 et il y a cette collaboration avec Jack Johnson, Further on Down the Road, Taj Mahal, précédé par Vaya Con Dios, enregistré en 2010 dans les locaux de Classic 21. Pour rejoindre les tops de 22h et la suite de la musique sur Classic 21, je vous propose des retrouvailles, les retrouvailles d'une formation excessivement célèbre qui comprend Lindsey Buckingham, Mick Fleetwood, Christine McVie, John McVie et Stevie Nicks. 10 ans après leur dernier album studio, Tango in the Night en 87. Ils reviennent donc au Warner Studio de Burbank en Californie le 23 mai 97 pour enregistrer cet album live de Dance. Voici Don't Stop Fleetwood Mac pour refermer ce live. Je vous souhaite une belle soirée avec Classic 21 bien sûr.

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1: Il est minuit.
2: Sébastien Remacle avec vous pour ce résumé de l'actualité. Les géants de l'intelligence artificielle prêts à lever le pied après le patron d'OpenAI il y a quelques jours, c'est celui d'Anthropic, son grand rival qui appelle à ralentir la vitesse de développement. Ces annonces interviennent après plusieurs incidents récents. Des modèles d'intelligence artificielle ont attaqué des plateformes sans que personne ne le leur demande. Sans nouveau garde-fou, la crainte des patrons à terme, c'est de voir l'intelligence artificielle se coordonner pour prendre le contrôle de l'intégralité d'Internet. Les manifestations dans une vingtaine de villes en Allemagne ce samedi, 150 000 personnes mobilisées au total pour faire barrage à l'AFD. Une semaine après la victoire du parti d'extrême droite lors des élections régionales en Saxe-Anhalt, ces manifestants veulent empêcher le parti d'accéder au pouvoir. Un mariage endeuillé à Liban, dans la province de Luxembourg. Un accident de la route a coûté la vie ce samedi au marié. C'est son témoin qui conduisait. La voiture se rendait à la cérémonie. Une réalisatrice primée à la Mostra de Venise, l'égypto-danoise May El-Touki. Son film Woman Unknown remporte le Lion d'or. Il parle de l'invisibilité des femmes. L'histoire raconte la vie d'une domestique sur le point d'épouser son patron juste avant la fin de la Seconde Guerre mondiale au Danemark, mais dont un lourd secret ressurgit, ce qui risque de lui faire tout perdre. L'actrice Mathilde Arcel, qui incarne la dame à l'écran, décroche le prix de la meilleure actrice. La date de sortie du film en Belgique n'est pas encore connue. Cinéma encore, le record de fréquentation pour le BRIF, le Brussels International Film Festival. Plus de 23 000 spectateurs ont assisté à la 9e édition qui s'est achevée ce samedi soir. En football, l'Union passe provisoirement en tête du championnat après sa victoire 5-0 contre l'Omel. La Gantoise aura l'occasion de repasser devant ce dimanche lors de son déplacement à Genk. Autre match au menu de cette journée, FC Bruges, Antwerp, Zulte Waregem, Charleroi et La Louvière Courtrai. À noter aussi ce samedi soir la défaite du Standard, la première de la saison, 4-2 sur le terrain de Westerlo. Et puis en rallye, Thierry Neuville ne repartira pas ce dimanche au rallye du Chili. Après la sortie de route et les tonneaux ce samedi, sa voiture est trop endommagée. L'équipe se concentre sur les réparations et la préparation du rallye de Sardaigne début octobre. C'est la fin de ces infos. Merci de nous écouter.
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1: Il est 1h.
2: Sébastien Remacle avec vous pour ce résumé de l'actualité. Les géants de l'intelligence artificielle prêts à lever le pied après le patron d'OpenAI il y a quelques jours, c'est celui d'Anthropic, son grand rival qui appelle à ralentir la vitesse de développement. Ces annonces interviennent après plusieurs incidents récents. Des modèles d'intelligence artificielle ont attaqué des plateformes sans que personne ne le leur demande. Sans nouveau garde-fou, la crainte des patrons à terme, c'est de voir l'intelligence artificielle se coordonner pour prendre le contrôle de l'intégralité d'Internet. Les manifestations dans une vingtaine de villes en Allemagne ce samedi, 150 000 personnes mobilisées au total pour faire barrage à l'AFD. Une semaine après la victoire du parti d'extrême droite lors des élections régionales en Saxe-Anhalt, ces manifestants veulent empêcher le parti d'accéder au pouvoir. Un mariage endeuillé à Liban, dans la province de Luxembourg. Un accident de la route a coûté la vie ce samedi au marié. C'est son témoin qui conduisait. La voiture se rendait à la cérémonie. Une réalisatrice primée à la Mostra de Venise, l'égypto-danoise May El-Touki. Son film Woman Unknown remporte le Lion d'or. Il parle de l'invisibilité des femmes. L'histoire raconte la vie d'une domestique sur le point d'épouser son patron juste avant la fin de la Seconde Guerre mondiale au Danemark, mais dont un lourd secret ressurgit, ce qui risque de lui faire tout perdre. L'actrice Mathilde Arcel, qui incarne la dame à l'écran, décroche le prix de la meilleure actrice. La date de sortie du film en Belgique n'est pas encore connue. Cinéma encore, le record de fréquentation pour le BRIF, le Brussels International Film Festival. Plus de 23 000 spectateurs ont assisté à la 9e édition qui s'est achevée ce samedi soir. En football, l'Union passe provisoirement en tête du championnat après sa victoire 5-0 contre l'Omel. La Gantoise aura l'occasion de repasser devant ce dimanche lors de son déplacement à Genk. Autre match au menu de cette journée, FC Bruges, Antwerp, Zulte Waregem, Charleroi et La Louvière Courtrai. À noter aussi ce samedi soir la défaite du Standard, la première de la saison, 4-2 sur le terrain de Westerlo. Et puis en rallye, Thierry Neuville ne repartira pas ce dimanche au rallye du Chili. Après la sortie de route et les tonneaux ce samedi, sa voiture est trop endommagée. L'équipe se concentre sur les réparations et la préparation du rallye de Sardaigne début octobre. C'est la fin de ces infos. Merci de nous écouter.
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